ce dimanche soir, je prends le temps de saluer tous ceux et celles qui ont sorti leur barbecue en fin de semaine et qui en ont mangé. Ça sent bon quand on se promène et je suis sûre que c'était délicieux aussi. Ça m'a donné faim tout au long de la fin de semaine, cette odeur-là.

0: Une bonne nouvelle en ce dimanche soir, 15 membres du parrainage civique Drummond ont vécu une expérience en entreprise. Si vous voulez en savoir plus, vous pouvez vous diriger sur mondrummond.com, votre référence en matière d'actualité dans la région. Tout s'y retrouve, les articles sont disponibles dès maintenant, donc allez vous mettre à jour avant que la semaine ne débute demain matin.
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0: bon dimanche soir, on est le 3 mai. 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
1: Super.

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En ce dimanche soir, je prends le temps de saluer tous ceux et celles qui ont sorti leur barbecue en fin de semaine et qui en ont mangé. Ça sent bon quand on se promène et je suis sûre que c'était délicieux aussi. Ça m'a donné faim tout au long de la fin de semaine, cette odeur-là. Merci d'être

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Nouvelle en ce dimanche soir, 15 membres du parrainage civique Drummond ont vécu une expérience en entreprise. Si vous voulez en savoir plus, vous pouvez vous diriger sur mondrummond.com, votre référence en matière d'actualité dans la région. Tout s'y retrouve, les articles sont disponibles dès maintenant. Donc, allez vous mettre à jour avant que la semaine ne débute demain matin.

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0: Un bon dimanche soir, on est le 3 mai. 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

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À Drummondville, un bon dimanche soir. Merci d'être à l'écoute.

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1: Je vous souhaite un excellent réveil, Drummondville. Comment ça va? Probablement qu'il y a des amateurs, des amatrices de hockey qui sont ravis ce matin. On a fini la première manche, la gang, et on est passé au travers malgré un match qui était douteux un petit peu. Il fallait que j'en parle. De toute façon, on va faire le tour de tout ça dans les nouvelles d'ici les 10 prochaines minutes ensemble. 3 degrés déjà ce matin côté météo. On attend 14 pour la journée, quand même assez confortable. D'ailleurs, je vous dirais qu'on est pas mal dans ces eaux-là toute la semaine. Le plus bas où on descend là, dans le jour, c'est 9 degrés ce mercredi. Par contre, profitez-en hein, du ciel qui est bleu, qui tire un peu sur le gris là ce matin parce que on va avoir de la pluie aujourd'hui. Quelques averses qui devraient débuter là à partir de l'après-midi. Ensuite, ce soir, c'est partiellement nuageux à 8 degrés quand même dans la nuit. Plutôt confortable. Demain, des averses, possiblement des orages aussi. Peut-être un peu d'éclaircie. Ça va être un gros cocktail météo, je vous dirais, demain. Et en majorité, là, pour le restant de la semaine, c'est pas compliqué. Le mot d'ordre, c'est de la pluie. C'est du temps gris et des précipitations à tous les jours. On va passer au travers quand même, vous allez voir, OK? Puis même si demain, il y a des éclairs, le lightning n'est plus là. Charlotte Cardin avec Confetti, ça s'en vient en musique pour ouvrir le bal à l'instant. Andréane Mallette ensuite avec Fou. On va avoir Fouki aussi avec Trop tard, toujours côté musical sur les ondes du Viva 105.3. Je vous souhaite un excellent réveil.
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On y va pour notre tour de l'actualité ensemble. J'espère que vous êtes prêts et prêtes ce matin. On y va pour les nouvelles qui sont sorties au courant du week-end, vendredi soir même et déjà tôt ce matin. Quand même, c'est relativement dégagé, je vous dirais, dans les nouvelles ce matin. Par contre, il y en a beaucoup qui sont malheureusement de mauvaises nouvelles. On va commencer par une nouvelle qui est rentrée en vigueur depuis quelques temps. Vous savez que les employés de l'État là doivent maintenant se rendre au travail. Je pense que c'est 3 jours semaine là pour essayer de réduire un petit peu la quantité de télétravail. Par contre, semblerait-il que c'est incohérent comme situation ce que ça engendre en fait cette entrée en vigueur là de ce règlement régionalisation. Par contre, je vais finir par réussir à le dire, à des jobs dans la fonction publique et retour au bureau obligatoire font pas bon ménage. En fait, c'est ce qu'on mentionne parce que on fait des heures et des heures dans le trafic pour finalement faire la même chose qu'on faisait à la maison. Promesse électorale de François Legault, il y a à peu près 5500 emplois de l'administration publique qui ont été transférés en région dans le but de renforcer l'occupation là c'est ça, et la vitalité économique du territoire québécois. C'est une stratégie qui est rendue possible par l'avènement justement du télétravail, qui est un gros héritage qu'on a grâce à la pandémie. Hein. On parlera pas trop de ça ce matin. Par contre, avec la réduction du travail à distance, l'obligation de se rendre au bureau 3 fois par semaine, comme je l'ai mentionné, ça donne des situations dommages qui sont juste plates. Exemple, il y a des employés qui se rendent du côté des bureaux là, qui sont basés à Montréal. On la nomme Manon ce matin dans les journaux. C'est un faux nom pour évidemment garder l'anonymat. Elle se tape entre 2h30 et 3h dans le transport, dans le trafic, à tous les jours pour se rendre en présentiel au bureau, pour finalement arriver à un bureau qui est pratiquement vide, où les quelques employés qui se trouvent sur place ne travaillent pas dans la même branche qu'elle, donc aucune interaction entre les employés, pour finalement s'enfermer dans son bureau et passer la majorité de son temps sur Teams en rencontre digitale pour faire exactement ce qu'elle faisait chez elle. C'est plate. Honnêtement, je suis un petit peu dans le camp d'être pour le retour au travail progressif comme ça, puis diminuer un peu le télétravail parce que, bon, moi, j'encourage les discussions en présentiel, être présent, puis voir des gens, puis avoir un sentiment d'appartenance à une équipe et tout ça, c'est juste du bon dans ma tête à moi. Par contre, si c'est pour faire absolument rien sur place, puis parler à personne, puis voir personne, puis passer son heure du midi tout seul dans son bureau à écouter une émission sur Netflix en mangeant son petit lunch, rendu là, reste chez vous, puis reste en pyjama. C'est ce que je me dis. En tout cas, on verra bien ce que ça va donner au fil du temps, mais pour l'instant, c'est pas la seule à chialer sur ces mises en place-là, et je pense avec raison ce matin. 30 mois de prison pour avoir infligé 17 ans d'enfer, c'est comme si on avait fait ça pour rien. C'est les paroles d'une des victimes ce matin. Il y a un homme violent qui a fait vivre un enfer à 3 conjointes pendant près de 20 ans et qui risquait là jusqu'à 8 ans de détention. Finalement, il s'en est tiré avec une peine de 30 mois au grand dam des victimes. Évidemment, bon, on a Jessica Dupuis qui a dit que, bon, on pense avoir tout fait ça pour rien. L'homme a 47 ans, a récemment été condamné donc à 30 mois de détention au palais de justice de Percé en Gaspésie pour des infractions de harcèlement, de menaces, de voies de fait armées et de voies de fait causant des lésions corporelles. On a d'autres témoignages dans les journaux ce matin qui enveniment encore plus la situation, je vous dirais. On a une des victimes qui dit « Plus la juge louangeait le cheminement de l'accusé, plus j'avais l'impression qu'elle ne comprenait pas c'est quoi une victime de violence conjugale. Est-ce qu'on doit absolument être quelqu'un qui a des marques au cou, au bras, un œil au beurre noir, une femme qui a été tuée? » C'est ce que signale là, donc Mélanie Castillo, qui est une autre des victimes. La couronne qui suggérait là donc 8 ans, comme je l'ai mentionné, ce qui prenait en considération là la longue période d'infraction, c'est quand même 17 ans là sur 3 victimes différentes. Puis bon, finalement, c'est pas ça qui est tombé comme jugement. La juge Janick Poirier qui en fait a mentionné que l'accusé s'est repris en main, puis est sur la voie de la réhabilitation, et tout ça malgré un risque de récidive. Un risque
de récidive jugé élevé. Pardon, j'ai de la misère ce matin, ça n'a pas de bon sens. Bref, il y a la victime Jessica Dupuis qui mentionne « Moi aussi, j'y ai longtemps cru à sa réhabilitation. » Voilà, je pense que ça dit tout. D'ailleurs, si vous voulez voir un peu et plutôt lire l'étendue des infractions et des actes ignobles qui ont été commis, ça se trouve dans l'actualité ce matin. Je ne les lirai pas en onde. On va essayer de rester un petit peu à la tête plus légère ce matin. On va dire ça comme ça. Monsieur Legault qui va recevoir de l'aide dans sa nouvelle vie de citoyen. 115 000 $ d'aide grâce à une firme de marketing qui va guider l'ancien premier ministre dans sa transition. C'est fou. On a engagé donc du côté du gouvernement du Québec une firme qui va gérer les réseaux sociaux de François Legault pendant un an, le guider aussi vers potentiellement un nouvel emploi et tout ce qui va se passer dans sa vie et sa carrière à partir de maintenant et pendant un an. La loi sur l'exécutif prévoit donc qu'un ancien premier ministre peut bénéficier de certains services pour faciliter la transition suivant la fin de ses fonctions. C'est comme ça qu'on explique donc le 115 000 $ qui lui a été octroyé. D'ailleurs, c'est un règlement qui plafonne sur la valeur du contrat à l'équivalent de la rémunération annuelle maximale d'un attaché politique et donc 115 000 $. Dans le cas présent, l'agence marketing Spritz, c'est elle qui a obtenu la mission d'épauler François Legault et on va le suivre. En fait, comme étant un soutien administratif, on va gérer ses documents, l'agenda et la logistique entourant divers événements, dont ses réseaux sociaux. Donc, 115 000 $. C'est ce que ça coûte. On va terminer tout ça sous une bonne nouvelle. Ici, au Centre Bell, à Montréal, ça a vibré. Et je vous dirais que ça a vibré aussi à l'extérieur du Centre Bell, puis un peu partout à travers le Québec, à cause du Canadien de Montréal qui a remporté une victoire. Victoire qui était douteuse, on va se le dire là. C'était pas le meilleur match du côté du Canadien de Montréal. Très peu de lancers au but. D'ailleurs, en deuxième période, aucun lancé au but, malgré deux avantages numériques. C'est épouvantable pour de vrai comme rendement. Par contre, ça a quand même été suffisant pour remporter la victoire. Est-ce qu'on a volé ce match-là? Possiblement. Pour plusieurs fans, c'est le cas. Par contre, est-ce qu'on a volé la série contre le Lightning? Je ne penserais pas. Il y a plusieurs célébrations qui ont été faites du côté, justement, du Canadien de Montréal dans les vestiaires et après le match. On s'en reparlera peut-être un petit peu plus tard là, ce matin, mais c'est comique. On parle d'entarté le goaler, on parle de danse et de chant avec l'entraîneur dans les vestiaires, de pizza, bref, grosse festivité. D'ailleurs, pizza qui était la signature de Dano. En tout cas, on en reparlera un peu plus tard peut-être. Roxane Bruno avec Hold Me Close. Ça s'en vient en musique juste avant, c'est LMDS avec La Belle Histoire. Toujours à Viva. Bon réveil.

0: 16h23, on souhaite la bienvenue et une bonne semaine à Louis-Philippe Arnoirel qui rentre en studio avec moi. Comment ça va ce matin?
1: Et ça a bien été, on a travaillé un peu sur notre cours là en fin de semaine. On a réussi à faire ça malgré les températures un petit peu plus fraîches.
0: Bon! Ouais. Est-ce que vous avez travaillé sur les plates-bandes? Vous faites le ménage?
1: On est allé chercher du paillis pour nos pour nos fleurs. Puis il y a aussi... très courte histoire, quand on a aménagé là, décembre 2024.
0: OK.
1: Et notre déménageur, ou je pense que c'est le déménageur de ceux qui habitaient là avant, en fait, ils ont laissé une belle trace de pneus dans notre herbe qui est comme restée là depuis, qui est restée là depuis un an et demi. Donc là, on vient de mettre de la terre là-dedans là, pour planter.
0: OK.
1: On a réglé ça enfin après un an et demi.
0: Bon, ben bonne nouvelle pour toi. Wow. Ça va pousser cette semaine parce qu'il annonce beaucoup de pluie.
1: Ah ouais, absolument.
0: On va garder ça en tête.
1: Puis toi, ton bord, ça s'est bien passé?
0: Écoute, gros week-end de mon côté. Je vais vous épargner les détails, mais j'ai été bien occupé. Par contre, malgré la nuit de schnout aussi qu'on vient de passer à la maison avec bébé, nuit compliquée. Pourtant, tu sais, il fait bien ses nuits en temps normal, là, en général, puis tout ça. Puis malgré le fait que ça ait pas été une super belle nuit, j'ai vraiment beaucoup d'énergie pour un début de semaine ce matin.
1: Ça dépend si tu te réveilles dans ton cycle. Tu sais, si t'es à un moment où t'es prêt à te réveiller, t'es prêt à y aller.
0: Hey, j'imagine.
1: Ben ouais. Ben tant mieux.
0: Je suis pas un expert du sommeil, mais quelque chose qui a fonctionné un matin. Tes informations locales, ça s'en vient. Tu nous jases de quoi ce matin?
1: Parlant de bébé, en fait, il y a le gouvernement du Québec qui a annoncé la conversion de places non subventionnées en places subventionnées à venir là, avec des appels de projets qui s'en viennent. Et même la conversion de garderie en CPE aussi. Et ça, le Centre du Québec est ciblé, entre autres, par ce projet-là. Donc, on en parle dans quelques instants.
0: Excellent. Plus de détails dans quelques minutes. Ensuite, on fait le tour de la météo. Je vous dis, c'est un portrait gris cette semaine. Donc, on va en profiter dans les prochaines heures. C'est peut-être les seules petites éclaircies qu'on va avoir pour un petit moment quand même. Mauvais garçon de Darren Vaudreuil, ça s'en vient. Cowboy fringant aussi, avec les maisons toutes pareilles. Tout ça sur les ondes de Viva.
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8: Bon lundi, ici Louis-Philippe Arnoirel. La nouvelle ministre de la Famille, Catherine Blouin, a annoncé samedi le lancement dans les prochains jours d'un appel de projet qui permettrait de convertir 5000 places de services de garde non subventionnées en places subventionnées, dont quelques 500 places en centre de la petite enfance. Cette initiative doit bénéficier d'un investissement d'environ 400 millions de dollars, annoncé lors du dernier budget du ministre des Finances, Éric Girard. Les dossiers pourront être envoyés du 7 au 29 mai. L'appel sera divisé en deux volets, soit pour les garderies qui souhaitent convertir leur place et pour celles qui souhaitent profiter de l'occasion pour se convertir en CPE. Une dizaine de régions ont été ciblées pour ce deuxième volet, dont le centre du Québec. Quelques 500 personnes auraient participé à la nouvelle mouture du Salon du Livre organisé au Centre communautaire Drummondville-Sud samedi et ayant accueilli une cinquantaine d'auteurs. Il s'agissait d'une première expérience en organisation événementielle pour l'instigatrice Nadia Courchaine, qui note par ailleurs l'appui de l'organisme dans le déploiement de la journée. Des discussions seraient en cours avec les créateurs du Salon littéraire pour l'an prochain, selon celle qui a aussi écrit l'ouvrage « Avoir le cancer à 15 ans » paru en octobre. Il y aurait par contre assurément un événement autour du livre l'an prochain à Drummondville.
9: J'ai sorti mon livre au mois d'octobre, Avoir le cancer à 15 ans. Je trouvais ça dommage que j'aille pas de salon de livre dans ma ville, Drummondville. En une semaine, 30 auteurs étaient déjà confirmés. Là, c'est vraiment un bel engouement. Avoir plus eu d'espace, j'aurais pu pratiquement doubler.
8: Et pour terminer, une course à trois se dessine finalement pour le poste de conseiller municipal numéro 1 à Durham-Sud. Les électeurs auront à départager entre Vincent Lallier-Baudouin, Jean-François Lemieux et Nancy Poudrier selon l'ordre donné par Élections Québec. Les trois candidats feront campagne au cours des prochaines semaines. Le jour du scrutin est organisé le 31 mai. C'est ce qui complète vos actualités Arsenal Média. 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
8: Et c'est reparti pour une autre météo ensemble. Ce matin, il est 6h30. Je souhaite un bon réveil, un bon début de semaine à tous ceux et celles qui viennent de se réveiller. On s'étire, on essaie de toucher ses pieds avec le bout de ses doigts si on est capable. Et puis sinon, on s'enligne sur la météo ensemble. On est déjà à 4 degrés là ce matin. Ça commence à se réchauffer un petit peu. Par contre, on pourra en perdre un ou deux degrés là au courant de la prochaine heure. On verra bien. Quelques petites averses de prévues aujourd'hui. 14 degrés.
11: degrés au maximum. Les averses qui devraient commencer cet après-midi et se terminer aussi en après-midi, ce qui nous laisse une soirée seulement nuageuse, mais pas de pluie qui est prévue pour la nuit. 8 degrés d'ailleurs cette nuit. Pour demain, même température qu'aujourd'hui, et de jour et de nuit, c'est-à-dire 14 et 8 degrés. Par contre, là, on parle vraiment d'averses pour une bonne partie de la journée et des éclairs aussi qui sont prévus, peut-être un petit orage avec peut-être. On va se croiser les doigts, peut-être quelques éclaircies. Ensuite, mercredi, jeudi, vendredi, jusqu'à dimanche, c'est pas compliqué, c'est que de la pluie, des averses qui sont possibles à tous les jours. Les chances d'averses varient grandement, là, entre 30 et 60%, là. On verra bien ce que ça va donner au courant des prochains jours. Peut-être que ça va changer un petit peu, puis qu'on aura une ou deux journées de repos, hein, mais pour l'instant, on laisse le parapluie sur le pas de la porte. Les Cowboys fringants, avec les maisons toutes pareilles, ça s'en vient. Un gros 3 minutes 56 de pur bonheur après une nouveauté de Darren Vaudreuil. Mauvais garçon, ça joue à l'instant. À vivant.

6h39 minutes, bientôt 6h40. Bon réveil, on y va pour notre petite nouvelle showbiz. Ce matin, on va parler d'acteurs qu'on aimerait peut-être revoir. Ouais, c'est la question que je vous pose ce matin. Est-ce qu'il y a des acteurs, des actrices que vous avez découvert pendant votre jeunesse ou pendant votre adolescence que vous n'avez pas revu depuis plusieurs années là à la télé, que vous aimeriez revoir dans des productions là qui vont sortir bientôt, peut-être dans des productions qui sont déjà en train de jouer à la télé? C'est la question que je vous pose parce que à un récent épisode là du balado Chez moi, animé par Marie-Lou Wolf, on a le musicien et comédien Max D. Tremblay qui s'est confié sur son rôle et ses difficultés suite à son rôle plus tôt là, dans sa carrière, qui n'a peut-être pas pris la tangente qu'il aurait espéré. Max D. Tremblay, c'est celui qui a joué Manolo dans Ramdam. Bon, là, je pense que si vous l'aviez pas replacé avec son nom, c'est sûr et certain que vous venez de le replacer. Donc, pendant 8 saisons, il a joué le personnage de Manolo, qui était un petit peu moins présent au début, mais qui finalement, à la fin, était excessivement important pour la série. Et il a gagné en popularité au fil des saisons. Puis suite à ça, Max, il pensait que sa carrière allait comme prendre un bond, que ça allait être un gros tremplin inespéré, puis finalement qu'il allait pouvoir se concentrer sur sa musique, que les gens auraient de l'intérêt envers tout ça, et bon. Ça n'a pas été la réalité finalement. Il y a quand même eu des bonnes jobs là, qui ont attiré l'attention par-ci, par-là. Il a travaillé aussi en coulisses au théâtre dans des conditions qui étaient pas toujours faciles. Il est resté dans le domaine des productions artistiques et tout ça. Mais bon, ça n'a pas été la carrière qu'il aurait espéré au final. C'est loin d'être terminé pour lui. Il est encore jeune, là, je vous dirais. Puis moi, ça m'étonnerait pas qu'on le revoie dans une série par-ci, par-là, peut-être même un film québécois et tout ça. Sauf que ça m'a donné l'idée ce matin de vous poser la question. Qui aimeriez-vous revoir dans une émission, dans un film québécois prochainement? Tu sais, ça peut être n'importe qui, ça peut être une jeune actrice, un jeune artiste que vous avez découvert il y a des années, peut-être qui a fait un rôle secondaire dans une série qui a peut-être pas pogné, qui a été annulée après 1 ou 2 saisons. Ça peut être n'importe qui. Puis moi, j'irais même avec un exemple ce matin. C'est un gars que j'ai découvert dans Big Brother, le piège. La première saison, c'est lui qui jouait le personnage, entre guillemets, du tata. C'est comme ça que son rôle s'appelait, là. C'est celui qui s'est mis tout nu, là, avec le piégé, Jacob, là. Puis bon, moi, je l'ai adoré de A à Z, ce personnage-là. Puis plus que ça, j'ai adoré l'acteur. Il est écœurant pour de vrai. Puis d'ailleurs, il a joué dans quelques réalisations. Là, on parle entre autres de Les Armes. Il est encore dans l'émission. Il a joué dans Après le déluge, dans Stat, dans Alerte, dans À cœur battant, dans Doute raisonnable, District 31, pour des rôles qui sont pas des rôles primaires, qui sont pas des rôles, tu sais, essentiels. Par contre, je pense que on a vraiment découvert cette personnalité-là. Puis lui, je veux le voir partout. Pour de vrai. Moi, je l'ai adoré. C'est mon gros coup de cœur de Big Brother, le piège. Puis j'espère qu'il va vraiment le décrocher beaucoup de contrats maintenant. Pelch et Stads, on y va avec Last Night ce matin. Tout de suite après, c'est Marc Dupré qui s'en vient. Restez là, Viva. Bon réveil.

0: 6h49 minutes. Bon lundi, bon réveil, bon début de semaine. Tommy Kodar qui est toujours avec vous. De la bonne musique, il nous en reste tellement. Tellement la gang, ça rentrera même pas dans mon émission, ça va déborder dans l'avant-midi avec Diane Simard, les deux frères, avec nos souvenirs, ça s'en vient, on a Kain aussi avec En Way à maison, on a Tuart qui reviennent à la maison, mais en même temps pas tant que ça, hein, parce que quand ils vont revenir, ce sera pour la fin de leur tournée d'adieu. Victoire de Chayem, ça s'en vient toujours en musique, à Viva, restez là, bon réveil.
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0: Une première heure qui se termine à l'instant sur les dernières notes de nos souvenirs des deux frères. Il est 6h58, attendez, 59 minutes. Je vous souhaite un excellent réveil. Profitez-en d'être déjà réveillé pour faire les tâches que vous avez à faire ce matin. Peut-être prendre de l'avance dans votre routine aussi. Il y a des gens qui vont se réveiller dans une minute. Dites-vous ça. Les informations nationales, ça s'en vient. Dans quelques instants, on fait le tour de toutes ces nouvelles-là. Avec Louis-Philippe Arnoirel, on fait aussi le tour de la météo ensemble. Je vous dirais que il y a beaucoup de gris qui est à prévoir là pour la journée. D'ailleurs, le ciel était un peu bleu ce matin. Je vous dirais que présentement, c'est plus le cas. Par contre, on attend quand même une journée confortable. Je vous donnerai un petit peu plus de détails là-dessus là dans quelques instants. Gonna Make You Sweat, ça s'en vient en musique. Bruno Mars aussi avec I Just Might. On va avoir Simple Plan aussi et Sean Paul dans les prochaines 15 minutes. Restez là. À viva!
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5: Bon lundi, ici Louis-Philippe Arnoirel. Le Canadien a franchi une autre étape dans sa reconstruction dans le but de revenir au sein de l'élite de la LNH alors qu'il a atteint le deuxième tour des séries de la Coupe Stanley. Le club de hockey montréalais a défait le Lightning de Tampa Bay 2-1 hier soir au Benchmark International Arena dans le septième et ultime match entre les deux équipes. Alex Newhook a rompu l'égalité en troisième période, tandis que Jakub Dobesch a tenu le fort avec 28 arrêts. Nick Suzuki a aussi touché la cible. Le CH affronte les Sabres de Buffalo en demi-finale de l'Association de l'Est à compter de mercredi. À compter d'aujourd'hui, les cadres de la fonction publique sont tenus de travailler sur place au bureau 5 jours par semaine. Le Conseil du Trésor a annoncé en février cette modification des règles relatives au télétravail. Tous les autres employés devront se rendre au bureau 4 jours par semaine à compter du 6 juillet. La nouvelle directive s'applique uniquement aux fonctionnaires travaillant dans les ministères et organismes principaux relevant du Conseil du Trésor. Les syndicats fédéraux se sont opposés aux directives du gouvernement concernant le retour au bureau. Certains ont déposé des plaintes pour pratiques déloyales en matière d'emploi. Et pour terminer, à l'international, Donald Trump a annoncé hier une initiative qui débutera aujourd'hui afin d'aider les navires bloqués à quitter le détroit d'Ormuz. Le président américain a toutefois fourni peu de détails. Sur les réseaux sociaux, il a déclaré que les États-Unis aideront les navires de pays neutres à traverser en toute sécurité ces voies navigables restreintes afin qu'ils puissent reprendre leurs activités librement et efficacement.

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1: Et c'est reparti pour notre deuxième heure ensemble. Il est 7h05. Je vous souhaite un excellent réveil. Puis d'ailleurs, si vous avez manqué la game hier, grosse victoire du Canadien de Montréal, hein, comme on l'a entendu dans l'actualité nationale il y a quelques instants de ça. Écoutez, c'est une victoire qu'on a arrachée au Lightning de Tampa Bay. Je vous dirais, on la méritait peut-être pas hier, mais on méritait quand même cette série-là. Donc voilà, on va affronter maintenant Buffalo dans quelques jours, mercredi prochain. Ça risque d'être mouvementé. 4 degrés déjà ce matin. Le ciel est gris. Malheureusement, on avait un petit peu de bleu là ce matin, puis quelques éclaircies là à travers les nuages. Par contre, ça s'est vraiment là engrisé rapidement. Ça se dit pas, mais je le dis quand même ce matin. On attend 14 avec des averses qui devraient commencer en après-midi, mais là, vu la tendance, je me dis qu'on va peut-être en avoir aussi en avant-midi. Ce soir, cette nuit, ce sera 8 degrés, partiellement nuageux. La pluie, qui devrait cesser avant l'arrivée de la nuit. Pour demain, on parle de 14 dans le jour et 8 dans la nuit. C'est exactement les mêmes prédictions qu'aujourd'hui. Par contre, on ajoute à tout ça des risques d'orage pour la journée. Et puis, à partir de mercredi jusqu'à dimanche, c'est pas compliqué. Il y a des risques d'averses à tous les jours. On risque de devoir garder là les bottes de pluie et le parapluie à portée de main. Peut-être que ça va aider aussi pour laver nos voitures avec l'arrivée du beau temps. On va le prendre. Ceux qui ont préparé aussi leur plate-bande au courant de la fin de semaine, vous avez fait ça pile au bon moment. Bruno Mars avec I Just Might, ça s'en vient. Après, Gonna Make You Sweat de C+C Music Factory. Et tout de suite après, on va se parler de Catherine Sans Regret qui a annoncé qui va faire sa mise en scène pour son spectacle. Avez-vous déjà vos billets pour le spectacle de Catherine Sans Regret? Je pense que vous allez apprécier la nouvelle ce matin. On en rejase. À Viva. Bon réveil!

C'était Bruno Mars, il est 7h14, bientôt 7h15, bon réveil. Peu importe vous êtes rendu où dans votre routine, mettez un petit sourire sur votre visage, parce qu'il y a eu une grosse victoire du côté du hockey hier. On va aussi parler de Catherine sans regret à l'instant, déjà ça, ça donne envie de sourire un petit peu. Puis malgré la température grise, on va avoir des températures confortables. Fait que ça, c'est pas si pire, OK? Catherine sans regret qui a annoncé des grosses nouvelles quand même pour son spectacle hein, qui s'en vient tourner un petit peu partout à travers le Québec, qui d'ailleurs a été sold out excessivement rapidement du côté de Montréal, Québec. Ça a pris une couple d'heures. Merci, bonsoir. Il a fallu faire des supplémentaires là pour donner la chance à ceux et celles qui voulaient aller la voir de s'acheter des billets. Et elle a maintenant une alliée de taille qui va signer la mise en scène de son spectacle. Et j'ai nommé Roxane Bruno. Ouais, quand même, grosse collaboration entre ces deux-là. Roxane Bruno qui va donc s'assurer que sur scène, ça donne tout un show du côté de Sans Regret. Puis d'après moi, Ça va fonctionner. Tu sais, quand même des énergies qui sont similaires entre ces deux artistes-là. Tu sais, beaucoup d'énergie. Ils aiment ça, sourire, faire des blagues. Puis quand on est sur scène, des fois, on est capable d'être beaucoup plus sérieuse aussi. Je pense que vraiment, c'est un match made in heaven. Hein? C'est un duo qui a été formé dans les cieux. J'ai essayé de le traduire. C'était pas super génial ce matin, mais bref, vous avez compris de quoi je parle. Puis quand même, il y a une petite vidéo aussi qui est sortie là pour mettre en lumière cette collaboration là. Puis je trouvais ça niaiseux ce matin. Je la trouve bonne la vidéo, mais justement c'est tellement fait de manière volontairement simple que ça m'a pris au dépourvu, puis je l'ai trouvé drôle, je l'ai ri. C'est juste Roxane Bruno qui est en train de jongler avec du feu en disant à Catherine qu'elle pourrait faire ça sur scène. Puis je pense que ça a pas convaincu l'artiste. Tant mieux. Honnêtement, allez voir la vidéo là, ça se trouve sur la page Instagram et de Catherine sans regret et de Roxane Bruno. Puis c'est ça. Mettons que j'espère qu'il va y avoir plus de budget pour la mise en scène que pour ce petit vidéo là, parce que clairement c'est fait avec l'intelligence artificielle ou un filtre ou quelque chose de bien bien simple comme ça là. Simple Plan avec Sean Paul, ça s'en vient Summer Paradise, mais juste avant Kevin Parent avec Le Petit Roi à Viva. Bon réveil.

0: Bon, là, on vient d'entendre Summer Paradise. Je vous dirais que la température à l'extérieur nous donne pas tant des vibes d'été puis de paradis, hein, mais ça va être comme ça pour la semaine. Fait qu'on s'accroche. On va faire le tour, d'ailleurs, en détail, là, de la météo ensemble dans quelques minutes. Juste avant ça, vous l'avez entendu dire « Et là, là », Louis-Philippe qui est en studio
1: oui,
0: avec moi.
1: C'est un peu ma job, en fait, mais...
0: Et voilà. Donc, voilà, reste impartial et parle-nous des nouvelles qui s'en viennent ce matin.
1: Oui, eh bien, de manière tout à fait impartiale, il y a un dossier garderie qui s'en vient, là, dans le prochain mois, en fait, là, ça a été annoncé par le gouvernement du Québec, entre autres pour la conversion de garderies en CPE. Et oui, il y a une dizaine de régions qui ont été ciblées pour ça, dont le centre du Québec. Donc, on en parle dans quelques instants.
0: Excellent. Donc, plus de détails là-dessus dans quelques minutes. Tout de suite après, on fait le tour de la météo. Puis honnêtement, malgré la pluie, c'est pas si pire que ça. Il y a quand même du positif. On va en reparler. Britney Spears avec Oops, I Did It Again. J'ai hâte de savoir comment se passe sa cure de désintox à Britney Spears, hein, qui est rentrée en traitement là de manière volontaire. J'imagine que d'ici les prochaines semaines, on va avoir des détails là-dessus. La nouvelle de Céline Dion aussi en musique. Et Zaz avec Kevin Ross, ça s'en vient. À Viva.
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11: Bon lundi, ici Louis-Philippe Arnoirel. La nouvelle ministre de la Famille, Catherine Blouin, a annoncé samedi le lancement dans les prochains jours d'un appel de projet qui permettrait de convertir 5000 places de services de garde non subventionnées en places subventionnées, dont quelques 500 places en centre de la petite enfance. Cette initiative doit bénéficier d'un investissement d'environ 400 millions de dollars, annoncé lors du dernier budget du ministre des Finances, Éric Girard. Les dossiers pourront être envoyés du 7 au 29 mai. L'appel sera divisé en deux volets, soit pour les garderies qui souhaitent convertir leur place et pour celles qui souhaitent profiter de l'occasion pour se convertir en CPE. Une dizaine de régions ont été ciblées pour ce deuxième volet, dont le centre du Québec. Quelques 500 personnes auraient participé à la nouvelle mouture du Salon du Livre organisé au Centre communautaire Drummondville-Sud samedi et ayant accueilli une cinquantaine d'auteurs. Il s'agissait d'une première expérience en organisation événementielle pour l'instigatrice Nadia Courchêne, qui note par ailleurs l'appui de l'organisme dans le déploiement de la journée. Des discussions seraient en cours avec les créateurs du Salon littéraire pour l'an prochain, selon celle qui a aussi écrit l'ouvrage « Avoir le cancer à 15 ans » paru en octobre. Il y aurait par contre assurément un événement autour du livre l'an prochain à Drummondville.
12: J'ai sorti mon livre au mois d'octobre, Avoir le cancer à 15 ans. Je trouvais ça dommage que j'aille pas de salon de livre dans ma ville Drummondville. En une semaine, 30 auteurs étaient déjà confirmés. Là, c'est vraiment un bel engouement. Avoir plus eu d'espace, j'aurais pu pratiquement doubler.
11: Et pour terminer, une course à trois se dessine finalement pour le poste de conseiller municipal numéro 1 à Durham-Sud. Les électeurs auront à départager entre Vincent Lallier-Baudouin, Jean-François Lemieux et Nancy Poudrier selon l'ordre donné par Élections Québec. Les trois candidats feront campagne au cours des prochaines semaines. Le jour du scrutin est organisé le 31 mai. C'est ce qui complète vos actualités Arsenal Média. 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
14: La température ne bouge que très peu depuis ce matin, je vous dirai. Il est rendu 7h31, puis on n'a pas gagné, puis on n'a pas perdu grand degré. On est rendu à 7, ouais, quand même. C'est pas si pire que ça, là. On est à mi-chemin pour le 14 qu'on attend aujourd'hui. Par contre, on annonçait de la pluie seulement à partir de l'après-midi. Là, je vous dirais que c'est très gris à l'extérieur, puis j'ai comme peur qu'on en ait aussi en avant-midi. Hein? Ah ouais, on attend quelques petites averses, donc à partir de la moitié de la journée. Ensuite, ça va se continuer là pendant quelques heures pour finalement se calmer avant la nuit. Cette nuit, on devrait seulement avoir des nuages là avec un 8 degrés qui est attendu pour terminer tout ça en début de semaine. Ensuite, demain, même température attendue qu'aujourd'hui, c'est-à-dire 14 dans le jour, 8 pendant la nuit. Des petites averses, mais aussi des éclairs qui sont prévus pour la journée. On pourrait aussi avoir des éclaircies. Une journée mélangée demain, OK? Précipitation de pluie, peut-être des orages, peut-être du soleil, on sait pas trop. À partir de mercredi et jusqu'à dimanche, ce sera de la pluie et, des températures qui varient entre 9 et 14 degrés. On reste pas mal dans les mêmes prédictions, là, côté chaleur, côté température d'ici la fin de la semaine. On va espérer que, il y ait une ou deux journées là qui s'éclaircissent un petit peu, question de nous donner notre dose de soleil nécessaire pour passer à travers la semaine. Britney Spears à l'instant avec Oops, I Did It Again. Ensuite, on continue en musique avec Céline Dion, sa grosse nouveauté de cette année, Dansons. Et on aura aussi d'ici les 15 prochaines minutes, Zaz avec Kevendra. Restez là, vous écoutez Viva. Je vous souhaite un excellent lundi ici à Drummond, mais aussi à tous ceux et celles qui nous écoutent à travers le centre du Québec. Vous écoutez Viva 105.3.

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Alors que la pêche au homard commence, oh que oui, on est aux premiers débarquements qui sont attendus aujourd'hui. Est-ce que vous avez bien hâte? Justement, on va parler d'eau. Hein? Est-ce que vous avez peut-être déjà fait des voyages, là, des croisières sur la mer, sur des rivières, à se promener, à pêcher, à plonger, peu importe c'est quoi l'activité que vous voulez faire. Est-ce que vous avez envie d'avoir votre propre navire? Et est-ce que vous avez des idées de grandeur dans la vie? Si c'est le cas, ben c'est le moment d'économiser, hein, pour seulement 500 millions de dollars. Vous pourriez mettre la main sur probablement un des plus gros yachts au monde, si ce n'est pas le plus gros. Ça s'appelle le méga yacht Kourou et c'est celui de Jeff Bezos. Bon, je pense que déjà là, vous comprenez que c'est un petit peu hors de notre budget, même si on se mettait collectivement tous ensemble ici à Drummond, on pourrait pas se le payer. C'est fou hein, de penser ça. Mais écoutez, c'est un vaisseau énorme qui peut naviguer à peu près n'importe où où il rentre, parce que bon, il est trop large pour tout. Ça a pas de bon sens. Il l'a fait flotter, puis c'est un palace. Je peux vous le confirmer là, si vous allez voir les photos de ce navire là ce matin, vous allez comprendre à quel point il est énorme. D'ailleurs, il est estimé à 500 millions de dollars, un demi-milliard, mais par contre, à chaque année, juste pour l'entretenir, ça coûte 75 millions de dollars. Juste pour l'entretenir. Donc on s'entend là qu'en comme 6-7 ans, faut que tu repayes la valeur du navire juste pour l'entretenir là. Il y a aussi d'ailleurs un autre bateau qui va de pair avec le yacht parce que c'est son bateau de support pour justement des pièces de rechange pour l'équipe puis tout ça. Donc t'as un deuxième navire qui le suit en permanence juste pour s'assurer puis s'occuper de ce bateau là, s'assurer que tout va bien. Puis juste ce deuxième navire là, 30 millions de dollars. Tout c'est des petits budgets de rien du tout là. Et là là, je sais pas qui y pense en fait cibler là, comme acheteur potentiel pour ce navire-là, parce que pour de vrai, à part des stars internationales qui ont beaucoup trop d'argent puis peut-être un budget ridicule pour un nouveau yacht, Elon Musk, je sais pas, appelle-les, fais quelque chose, bonne chance pour la vente du navire. Et d'ailleurs, petit détail aussi qui est limite un peu malaisant, la proue du navire. OK, l'espèce de statue qui est devant le bateau là pour décorer tout ça, c'est la femme de Jeff Bezos. La statue c'est sa femme en sirène. Fait que ben à celui ou celle qui va acheter le navire, vous aurez sa femme devant votre bateau. Zaz avec Kevin Dross, ça joue en musique à l'instant. Je vous souhaite un excellent réveil sur les ondes de Viva.

0: Oui, il y a beaucoup de temps gris qui est annoncé pour cette semaine. Par contre, est-ce qu'il faut laisser ça nous écraser? Non. Et d'ailleurs, on va se parler d'un événement qui s'en vient ici, hein, à Drummond, dans quelques semaines. On parle du début juin. Ça, c'est pas mal le mois prochain. Bref, restez là si vous aimez l'été, les festivals et la bière. Bon, j'en ai peut-être trop dit. Eh ben, on vous parle d'un festival qui s'en vient ici. Puis d'après moi, vous voulez pas manquer ça parce que la programmation est déjà sortie. On en rejase après Ella Langley, Choosing Texas. À Viva.
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0: Bon, ben j'ai des collègues qui arrivent ce matin avec un peu de pluie sur leur manteau, donc c'est commencé hein, les précipitations ce matin. Par la fenêtre, j'ai de la misère des fois à savoir s'il pleut ou si c'est juste ben gris. On annonçait juste des nuages pour toute l'avant-midi avec de la pluie qui débutait en après-midi. Là, je vous dirais que finalement, ils se sont trompés. Mais bon, c'est pas grave. On va faire avec, hein. Même si on chialerait bien fort ce matin, pas grand-chose à faire. 7h53, je vous parle d'un événement qui s'en vient pour peut-être remettre un petit peu de soleil dans votre journée, hein. Drummond en bière. Vous allez sur le drummondenbière.com pour avoir un petit peu plus d'informations justement sur l'événement. 8e édition quand même cette année. Ça va se tenir ici à Drummond, évidemment, le 4, 5 et 6 juin prochain. Vous pouvez déjà acheter vos billets. C'est disponible. D'ailleurs, il y a deux options différentes. Là, si je me trompe pas, vous pouvez acheter un billet pour une seule journée ou le passeport 3 jours pour profiter de tout l'événement, là, de tout le festival pour les 11 spectacles au grand complet, puis découvrir aussi plusieurs microbrasseries. Hein, vous savez la recette, vous arrivez sur place et là on vous remet le verre EcoCup qui est réutilisable à l'effigie de l'événement. Vous faites remplir votre bière dans ce contenant-là pour pouvoir peut-être découvrir des saveurs qui vous étaient jusqu'à présent là inconnues. Et il y a beaucoup d'artistes qui vous attendent encore une fois pour cet événement-là. Sur scène, on va avoir Valère, Sucker Punch, L'Expédition qui est un hommage au Cowboy Fringant. Phil Lauzon aussi qui va être là. Un hommage à Green Day aussi avec American Minority. On va avoir Kamikaze, Chaser, Mad Caddies et tellement plus aussi. Si vous voulez voir plus de détails là-dessus, justement, je vous invite à vous rendre sur leur page Facebook, tout simplement. Drummond en bière, il y a beaucoup d'informations là-dessus. Et sinon, ben probablement qu'on va vous reparler de cet événement-là là, dans les prochains jours, de toute façon. Et soit dit en passant, l'entrée est gratuite pour les 15 ans et moins, pour des raisons évidentes, j'imagine, parce qu'ils peuvent pas boire de bière. Mais ils ont quand même accès au spectacle. On garde ça en tête. William Cloutier et Zach Chico, on reste ici à Drummond avec Will à l'instant, où on dansait autrefois. Je vous souhaite un excellent réveil.
1: Je t'attends.

0: 7h57 minutes. On y va pour notre dernier 45 ensemble dans quelques instants. Restez là parce que dans la prochaine heure, je vous promets des grosses chansons d'ailleurs en ouverture d'heure. Marshmello et les Jonas Brothers avec Leave Before You Love Me. On va aussi avoir Sunshine Reggae, gros throwback à 1982 avec Laid Back. Un peu plus tard dans l'heure, Cœur de pirate qui s'en vient. La question extrême de ce matin aussi. Ed Sheeran toujours en musique. Fred aussi d'ici la fin de notre matinée ensemble. Il va y avoir pas mal de gros sujets aussi. Restez là, ça s'en vient. À Viva. Bon réveil.
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5: Bon lundi, ici Louis-Philippe Arnoirel. Le Canadien a franchi une autre étape dans sa reconstruction dans le but de revenir au sein de l'élite de la LNH alors qu'il a atteint le deuxième tour des séries de la Coupe Stanley. Le club de hockey montréalais a défait le Lightning de Tampa Bay 2-1 hier soir au Benchmark International Arena dans le septième et ultime match entre les deux équipes. Alex Newhook a rompu l'égalité en troisième période, tandis que Jakub Dobesch a tenu le fort avec 28 arrêts. Nick Suzuki a aussi touché la cible. Le CH affronte les Sabres de Buffalo en demi-finale de l'Association de l'Est à compter de mercredi. À compter d'aujourd'hui, les cadres de la fonction publique sont tenus de travailler sur place au bureau 5 jours par semaine. Le Conseil du Trésor a annoncé en février cette modification des règles relatives au télétravail. Tous les autres employés devront se rendre au bureau 4 jours par semaine à compter du 6 juillet. La nouvelle directive s'applique uniquement aux fonctionnaires travaillant dans les ministères et organismes principaux relevant du Conseil du Trésor. Les syndicats fédéraux se sont opposés aux directives du gouvernement concernant le retour au bureau. Certains ont déposé des plaintes pour pratiques déloyales en matière d'emploi. Et pour terminer, à l'international, Donald Trump a annoncé hier une initiative qui débutera aujourd'hui afin d'aider les navires bloqués à quitter le détroit d'Ormuz. Le président américain a toutefois fourni peu de détails. Sur les réseaux sociaux, il a déclaré que les États-Unis aideront les navires de pays neutres à traverser en toute sécurité ces voies navigables restreintes afin qu'ils puissent reprendre leurs activités librement et efficacement. Le président Trump a précisé que le projet Liberté commencera ce matin. Il a dit que ses représentants sont en discussion avec l'Iran. Le contrôle du détroit d'Ormuz par l'Iran, imposé après le déclenchement de la guerre par les États-Unis et Israël le 28 février, a ébranlé les marchés mondiaux. C'est ce qui complète vos actualités Arsenal Média. Passez une bonne journée sur nos ondes.
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degrés présentement. On attend 14 pour la journée, donc on va quand même doubler le mercure. Ça, ça fait du bien. Je pense que ça va être confortable, 14 degrés. Par contre, évidemment, il faut sortir avec peut-être des bottes de pluie, un petit parapluie, quelque chose, parce que, bon, on va avoir clairement des précipitations pendant plus longtemps que ce qu'on pensait. 8 degrés cette nuit, d'ailleurs. Pour demain, c'est les mêmes chiffres à retenir. 14 dans le jour, 8 dans la nuit. On prévoit des averses demain, du soleil, mais aussi des orages. C'est ça, c'est gros cocktail météo. Bizarre. À partir de mercredi jusqu'à dimanche, des précipitations à tous les jours sans exception, avec des pourcentages variés de possibilités. Là, on parle entre 30 et 60% pour de jeudi jusqu'à dimanche. On reste dans des températures similaires, là, entre 9 et 14 d'ici dimanche prochain. Donc, pour le degré, ça va être stable. Pour le reste, on s'en reparlera, mais je pense que ça va faire du bien au terrain et aux plates-bandes. Laid back avec Sunshine Reggae, ça s'en vient en musique. On va aussi avoir Marshmello et les Jonas Brothers pour ouvrir le bal à l'instant. Leave Before You Love Me. À vivant.

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2: 8h13, on va parler quand même d'un gros budget, un 40 000 $ qui a été remis pour des nouveaux instruments. Un petit peu plus de détails avec Louis-Philippe.
3: Ça a été donné au Cégep Drummond. On sait que le programme là-bas, le programme de musique est reconnu à notre Cégep et c'est un don qui vient d'une part de la Fondation Evenco et de l'autre d'un groupe qu'on connaît bien, nous autres ici à Drummondville, les Trois Accords.
4: Mais oui.
3: Et entre autres, là, c'est au Festival de la Poutine, OK? Ils ont organisé ce qu'ils appellent c'est-tu poutinomètre? C'est quelque chose comme ça, poutinomètre, où est-ce qu'à chaque poutine vendue, il y a un montant qui a été amassé. Donc là, on parlait de 25 000 poutines qui ont été vendues, qui a permis d'amasser 12 500 de ce 40 000-là qui a été donné au Cégep Drummond, là, qui va permettre d'acheter des nouveaux instruments pour, puis c'était là-dessus vraiment, là, qu'ils mettaient l'accent, là, la relève qui va pouvoir bénéficier de ces instruments-là pour pouvoir se former et apprendre là, et avoir une carrière dans le domaine. Alors, ça se passe de ce côté-là. Et d'ailleurs, Trois Accords, pendant la fin de semaine, il y a eu le gala de la SOCAN, qui, eux, c'est pour tout ce qui est justement là, auteur-interprète, côté musical, justement. Puis les Trois Accords ont reçu un prix là, pour chansons francophones pour les vacances, hein, avec Cœur de pirate. Oui. Leur hit en ce moment, là, ils ont été récompensés pour ça. Et t'as notre William Cloutier aussi, là, qui a remporté un des prix aussi pour son... Donc, beaucoup de Drummondville aussi en fin de semaine à la Soca. Et un 40 000 pour le Cégep.
2: Et voilà. Puis d'ailleurs, j'ajouterais aussi que pendant le Festival de la Poutine cette année, on ajoute une scène pour justement mettre de l'avant les étudiants qui vont pouvoir montrer de quoi ils chauffent, puis vraiment juste leur talent brut, puis tout ça. Je trouve ça le fun parce que c'est important pour eux, la relève, puis tout ça. Donc, ben hâte de voir ce que ça va donner sur scène, puis j'ai hâte de voir aussi on va récolter combien cette année.
3: Oui, exactement. Puis il y a le directeur, tu me fais penser à ça aussi, là, mais j'ai eu en entrevue justement récemment là, le directeur du Cégep Drummond parce que son mandat a été renouvelé pour un autre 5 ans. Et je lui ai demandé, tu sais, le partenariat avec le Festival de la Poutine, comment ça se passe et tout ça. Et je me demandais c'était sur combien de temps. Donc c'est pour au moins 5 ans. Quand le même. Festival de la Poutine va être au Cégep Drummond, sûr. À voir après ça, peut-être que ça va être renouvelé, mais si vous vous demandez, là, est-ce que ça revient au centre-ville, ça va être au Cégep Drummond pour les 5 prochaines années.
2: Ben ça, c'est une excellente nouvelle. Absolument. Pour le vrai. Wow! Absolument. Puis justement, parlant de Cœur de pirate, hein, on a parlé de sa collaboration avec les Trois Accords. On y va avec un de ses derniers gros hits, c'est Mélancolie qu'on s'offre à l'instant. À Viva, et restez là parce que tout de suite après, c'est la question extrême de ce matin. Bon lundi!

0: 8h19 minutes, on y va pour la question extrême. Bon lundi, la gang. Là, faut l'avoir. Peut-être que ça rajouterait un petit peu de soleil là, dans notre journée d'avoir une bonne réponse comme ça en début de semaine.
1: Ben, au moins, est-ce qu'on peut se dire une fois dans la semaine?
0: Une fois dans la semaine.
1: C'est des questions extrêmes.
0: On
1: les aura, on sera jamais 5 en 5, on va se le dire. Aïe,
0: mon doux seigneur. Si on est 5 en 5, il se passe de quoi, là?
1: Non.
0: Pour de vrai,
1: mais si on règle ça aujourd'hui, ça serait fait pour la semaine.
0: Hey, c'est sûr. Pour de vrai. Tu sais, on vise une bonne réponse pour la semaine, incluant vous autres à la maison, sur la route, au travail, déjà ce matin. Hein, il y en a beaucoup qui nous textent le matin, qui nous appellent aussi pour nous donner des idées de réponses. Il faut l'avoir. Faut en avoir au moins une, OK? Je lis la question pour la première fois ce matin. Levez le son. Soyez attentifs, attentives. 64% des gens disent être fidèles à une marque pour ceci. Là, on parle de cet article-là. Pas une raison, là.
1: Deux tiers.
0: 64% des gens disent être fidèles à une marque pour ceci et qu'ils n'achèteraient pas une autre marque. De quoi il s'agit?
1: Je vais y aller avec voiture, moi. Les gens qui sont comme avec, j'ai une Toyota, je vais rester avec Toyota. J'étais avec Hyundai, je vais rester avec Hyundai, là, peu importe, là. Je pense que j'irai là, moi.
0: OK. Ouais. Je vois ton point, mais je sais pas si, j'irai tant dans ce sens-là. Surtout pour les voitures. Peut-être que les téléphones. Tu sais, il y a la fameuse guerre Apple Android là.
1: C'est clair que c'est ça.
0: On est dans un camp on est dans l'autre, mais en même temps il y a des gens qui changent. Tu sais, toi t'as changé il y a quelques années de ça.
1: Et
0: là.
1: J'ai changé de choix.
0: Mais bon. Puis d'ailleurs, j'y ai aussi posé la question ce matin. Tes lunettes, est-ce que tu les as déjà changées? Parce que moi, j'en porte pas. Fait que je sais pas c'est quoi cette réalité-là, mais...
1: aucune idée c'est quoi ma marque de lunettes. Je sais qu'il y en a... Je sais que, genre, Oakland est une marque qui existe, mais non, je sais... Je pense pas. Ma conjointe, non. Non, je pense pas. Non.
0: OK. Fait que les gens sont pas trop fidèles à leur marque de lunettes. On y va avec...
1: Je penserais pas.
0: Surtout le style, j'imagine, ou ce que... Si c'est confortable ou non, si ça va avec ton visage. OK, bon.
1: Surtout que ce sera pas ça ma réponse. C'est comme les modes. Tu sais, les lunettes, c'est comme la mode, tout le kit. C'est, cette marque-là est tendance présentement, puis à un moment donné, elle l'est plus. Fait que c'est pas du genre de, je vais être loyal à cette marque-là. On dirait pas vêtements pour des personnes qui sont loyaux.
0: Vêtements, il y a personne qui est loyal à une marque.
1: Non,
0: là.
1: C'est ça.
0: Ça serait épouvantable.
1: Fait que non.
0: Je vais essayer de donner d'autres styles de réponses. Parce que là, on a nommé plein de choses qui sont, tu sais, des achats à long terme.
1: Oui.
0: Un auto. Un cellulaire, des lunettes, c'est comme des affaires qu'on achète puis on y repense plus jusqu'à une couple d'années plus tard.
1: Exact.
0: Mais tu sais, il y a des affaires qu'on utilise à tous les jours aussi. C'est peut-être la marque de notre pain, la marque de notre lait.
1: C'est bon,
0: tu sais, la marque de café, la marque de savon aussi pour dans la douche.
1: Les ordinateurs, il y en a qui achètent des HP, il y en a qui achètent des Dell.
0: Ouais, mais encore là, c'est un petit peu plus à long terme, ça.
1: C'est vrai.
0: Tu comprends?
1: C'est vrai.
0: Je sais pas. J'ai beaucoup de questionnements ce matin. On a donné d'ailleurs beaucoup de choix de réponses. 8h22 minutes. 819-445-1053. 64% des gens sont fidèles à une marque et achèteraient pas une autre marque pour cette affaire-là. De quoi il s'agit? Bonne chance.
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11: Bon lundi, ici Louis-Philippe Arnoirel. La nouvelle ministre de la Famille, Catherine Blouin, a annoncé samedi le lancement dans les prochains jours d'un appel de projet qui permettrait de convertir 5000 places de services de garde non subventionnées en places subventionnées, dont quelques 500 places en centre de la petite enfance. Cette initiative doit bénéficier d'un investissement d'environ 400 millions de dollars, annoncé lors du dernier budget du ministre des Finances, Éric Girard. Les dossiers pourront être envoyés du 7 au 29 mai. L'appel sera divisé en deux volets, soit pour les garderies qui souhaitent convertir leur place et pour celles qui souhaitent profiter de l'occasion pour se convertir en CPE. Une dizaine de régions ont été ciblées pour ce deuxième volet, dont le centre du Québec. Quelques 500 personnes auraient participé à la nouvelle mouture du Salon du Livre organisé au Centre communautaire Drummondville-Sud samedi et ayant accueilli une cinquantaine d'auteurs. Il s'agissait d'une première expérience en organisation événementielle pour l'instigatrice Nadia Courchêne, qui note par ailleurs l'appui de l'organisme dans le déploiement de la journée. Des discussions seraient en cours avec les créateurs du Salon littéraire pour l'an prochain, selon celle qui a aussi écrit l'ouvrage « Avoir le cancer à 15 ans » paru en octobre. Il y aurait par contre assurément un événement autour du livre l'an prochain à Drummondville.
12: J'ai sorti mon livre au mois d'octobre, Avoir le cancer à 15 ans. Je trouvais ça dommage que j'aille pas de salon de livre dans ma ville, Drummondville. En une semaine, 30 auteurs étaient déjà confirmés. Là, c'est vraiment un bel engouement. Avoir plus eu d'espace, j'aurais pu pratiquement doubler.
11: Et pour terminer, une course à trois se dessine finalement pour le poste de conseiller municipal numéro 1 à Durham-Sud. Les électeurs auront à départager entre Vincent Lallier-Baudouin, Jean-François Lemieux et Nancy Poudrier selon l'ordre donné par Élections Québec. Les trois candidats feront campagne au cours des prochaines semaines. Le jour du scrutin est organisé le 31 mai. C'est ce qui complète vos actualités Arsenal Média. 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
7: Bon, ben ça avait pas beaucoup bougé depuis quelques minutes, hein, j'allais dire quelques heures, pas tant que ça, là, mais depuis, mettons, la dernière heure, on était à 7 degrés ce matin. On en a perdu 2. On est rendu à 5. On attend 14 pour toute la journée. D'ailleurs, on attendait de la pluie seulement en après-midi et en début de soirée. Finalement, je vous confirme qu'il y en a eu déjà ce matin. Donc, ouais, on va peut-être avoir une journée plus pluvieuse que ce qu'on attendait. Ce soir, cette nuit, ce sera 8 degrés partiellement nuageux pour le reste de la nuit. Après ça, ben les averses vont reprendre hein, demain. Demain, cocktail météo assez étrange. Des éclaircies, de la pluie, puis des orages. Tout ça, ça va se mélanger au courant de la journée de demain. Ça risque d'être particulier. Et d'ailleurs, des précipitations, on va en avoir beaucoup au courant de la semaine. À tous les jours, il annonce des risques de précipitations. Donc, je pense que ouais, on s'en sortira pas trop. Puis, on devait avoir un bel avant-midi. Puis finalement, il est un petit peu gâché là par les nuages. On va quand même rester accroché au fait qu'on a de la bonne musique à tous les jours, que le Canadien a gagné. Gros match pour le premier affrontement là, de cette deuxième manche-là. Ce sera ce mercredi. J'imagine qu'on va s'en reparler jeudi matin en espérant que ça se passe bien. Peut-être que l'ambiance à la maison avec votre douce moitié, ça va être mieux si on gagne. Hein? On espère que ça c'est pas trop influencé là par les victoires ou les défaites sportives, mais on est bien fan des Canadiens de Montréal ici au Québec. Ed Sheeran avec Caméra, ça s'en vient à l'instant. Je répète une dernière fois la question extrême de ce matin, question de vous donner la chance de nous texter, de nous appeler en studio. 64% des gens disent être fidèles à une marque pour cet article-là et achèteraient pas une autre marque. De quoi il s'agit? Bonne chance, 819-445-1053.

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3: 8h33 minutes, on y va pour la question extrême de ce matin. Quand même beaucoup de réponses. Puis je vous dirais que c'est tous des produits ménagers. C'est tous des produits pour le corps aussi, comme des crèmes, des parfums, des affaires comme ça qu'on a reçues en messagerie. On a reçu aussi du dentifrice. Oui. J'ai aimé cette réponse-là.
4: Des aliments aussi.
3: Oui, exactement.
4: Ketchup.
3: Exemple, ouais, des condiments beaucoup. Ketchup, exact. Mayo, les sacs de chips aussi. Il y en a qui trippent pas sur le choix du président puis sans nom, ça a l'air. Je répète la question ce matin. 64% des gens disent être fidèle à cette marque-là pour un article très précis et achèterait pas une autre marque. De quoi il s'agit? 64%, c'est beaucoup.
4: Moi, je suis allé avec voiture.
3: On y va avec voiture, c'est ton dernier choix final.
4: Voyons, tu me juges bien gros. Marie-Marie.
3: Ben non, mais c'est correct.
4: Non, c'est bon. Non, c'est correct.
3: Je sais pas s'il y en a tant que ça qui sont fidèles pour leur voiture.
4: Moi, je pense que oui.
3: Oui?
4: Ouais. C'est peut-être parce que je viens d'un petit village, là, mais...
3: Ben, moi, si je magasine une voiture, j'y vais avec les meilleurs deals, puis...
4: Mais t'es habitué de...
3: Oh, en même temps, j'achète pas de voiture neuve.
4: Tu sais, si t'avais... Dans ce cas-ci, en ce moment, j'ai une Hyundai en ce moment, fait que, ben, si je me magasine d'autres choses, mais les boutons sont déjà en même place.
3: On te le souhaite pas, là, mais t'as un accident, tantôt, tu rajoutes une Hyundai?
4: Ben, non, pas nécessairement.
3: Bon, ben voilà, c'est ça mon point.
4: Mais je connais beaucoup de monde...
3: Tu vas magasiner.
4: Ouais, mais ça se peut que je fasse partie du tranché. Je connais beaucoup de monde qui... Ah, oh, OK.
3: Non, mais ça se peut
4: et
3: que ça
4: toi,
3: soit
4: Tommy,
3: ça.
4: C'est quoi?
3: Si la bonne réponse, c'est ça ce matin, tu vas pas me niaiser un maudit, OK? Moi, je vais y aller avec les marques de téléphone.
4: Ouais, ça aussi, c'est très bon.
3: Apple, Android, je pense que c'est la guerre là dont tout le monde parle. Soit on est d'une équipe ou soit on est de l'autre.
4: Ouais. C'est même pas une marque de téléphone, parce que rendu là Android, tu peux avoir un Google Pixel, tu peux avoir un Samsung, tu peux avoir n'importe quoi. Mais je pense que c'est vraiment
3: Apple ou le reste.
4: C'est ça, exactement.
3: C'est vrai, parce que j'ai eu un Google, j'ai eu un Huawei aussi, avant ça se fasse cancel bien rapidement. Là. Ouais. Puis, mais sinon, j'ai toujours été Samsung, puis je veux rien savoir d'Apple, mais tu vois, ma sœur, c'est l'inverse. Elle aurait jamais un téléphone Android. C'est correct comme ça, chacun ses affaires.
4: Moi, j'ai été converti vers le iPhone, moi, je te dis.
3: Ouais.
4: C'est la qualité de l'écran tactile, là. Moi, je trouve qu'il est vraiment plus...
3: Seigneur.
4: Oh mon Dieu.
3: Bon, OK, on prendra des photos tantôt, on comparera.
4: Oh mon Dieu, OK.
3: Bon, bref, 64% disent qu'ils préfèrent cette marque-là, qu'ils n'achèteraient pas une autre marque. Laissez-moi juste le temps de sortir la réponse ce matin. C'est le café! Je l'avais dit tantôt.
4: Ah.
3: J'ai pas verrouillé ma réponse là-dessus. Puis je pense que sur la messagerie, il y a personne d'autre qui a dit café. Ça compte-tu comme une victoire ce matin?
4: Ben non, tu l'as pas dit.
3: Ah, oh, come on! Mais je l'ai dit tantôt.
4: Je
3: l'ai dit tantôt dans tous les choix.
4: On peut aller réécouter l'émission tantôt si tu veux.
3: Et je vais mettre l'extrait sur le site internet. Viva Drummondville ce matin. Je vais sortir l'extrait où j'ai dit café. Je vais le mettre au ralenti.
4: Tu prends plein de bouts de phrases, hein, comme moi je pense que
3: ouais, c'est ça exactement, c'est juste un gros montage là. Aïe aïe aïe. Ben regarde,
4: ben non, ça compte pas.
3: On a nommé la bonne réponse, mais elle a pas été verrouillée. Il nous reste 4 jours.
4: Si tu l'as pas eu, tu l'as pas eu.
3: Je l'ai dit pareil. Fred, l'amour est un jeu, restez là pour le choix du chef si j'y laisse le micro ouvert. Oh. Là, parce

0: 8h39 minutes, on y va pour le choix du chef ce matin. Louis-Philippe, quelle nouvelle tu nous conseilles de lire sur mondremonde.com?
1: Mais écoute, le dossier qu'on va continuer de suivre pour les prochaines semaines à venir, qu'on a déjà suivi, ça fait longtemps de ça, le fameux dossier santé numérique qui doit nous permettre d'être suivi là par tous les professionnels de la santé qui ont pas besoin de répéter la même information, pas besoin du papier, d'être capable de suivre là, mais on se demandait OK, mais le temps de le déploiement, est-ce que ça va bien se faire ou pas? Là, le feu vert a été donné officiellement par la première ministre Christine Fréchette, et ça se retrouve sur mondremonde.com.
0: Excellent. Donc, allez lire ça. Abonnez-vous à l'infolettre, tant qu'à être sur le site en question, de pas manquer une seule nouvelle cette semaine et au courant des prochaines semaines. Merci, LP. On s'en jase demain matin. Pour les autres, Diane Simard s'en vient hein, pour Viva l'avant-midi. Après ça, c'est votre lunch à les 80, 90, 2000. Question de triper sur l'heure du dîner. Puis on risque d'avoir de la pluie rendue là. D'ailleurs, on en a déjà là ce matin. On devait en avoir seulement en après-midi. Finalement, on s'est fait mentir ce matin. On va espérer qu'on nous ment pour demain parce que demain, on annonce la même température attendue qu'aujourd'hui, c'est-à-dire 14, mais avec aussi un risque d'orage. D'ailleurs, grosse semaine grise en vue. On va rester motivé et on va s'offrir de la bonne musique. Question de bien se réveiller. D'ailleurs, pendant toute l'avant-midi, Olivia Dean, Dan and Shea, ça s'en vient aussi. Ariane Moffat, Vincent Vallière en début de show. On va aussi avoir Scooter Gaz avec sa nouveauté Ricardo. Vous l'avez entendu, vous l'adorez. On se l'a fait demander. À tour de bras, Véronique Dicker aussi, JF Posé. Tout ça, ça s'en vient. À Viva. Bon lundi!
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C'était le raclage de mon côté en fin de semaine. Ben, je trouve ça le fun d'aider mon chum aussi. Puis là, mon fils s'est mis de la partie, toute la gang. On vient quasiment qu'on manque de râteau tellement qu'on veut participer parce que ça vient long, hein? Ça vient long pour une seule et même personne. Après ça, on met les feuilles dans la brouette. Après ça, on va liquider la brouette. Après ça, ben, on recommence. Mais c'est drôle, hein? Il y a des places que je pensais pas qu'ils existaient sur mon corps, mais ça fait mal à matin. Ben, le moral est là et j'espère que le vôtre également. Puis on part bien la semaine ensemble avec, en plus de l'équipe, excellente musique. Ma cour musicale est hallucinante. Hier aussi, on a donné des prix stockants. Alors, on a récompensé les artistes de chez nous. On aura l'occasion de s'en jaser avec, entre autres, Vincent Vallière qui est en réserve. Il y a également Ariane Moffat qui a été récompensée hier, qui s'en vient. Mais pour tout de suite, voici Olivia Dean et Man I Need à Viva. C'est Diane Simard qui est en place avec vous autres.

Marianne Moffat est jouée dans Vivant l'avant-midi, elle qui a été récompensée hier pour le Gala Socan 35e édition pour cette pièce-là dans la catégorie chanson populaire francophone. Alors oui, une chanson qui a été extrêmement populaire au cours de la dernière année. Et notre prochaine invitée, elle aussi a reçu le sceau de chanson populaire francophone pour Un peu trop et Tant pis pour elle. Je vous parle évidemment de Charlotte Cardin. Et aussi, elle a reçu le prix chanson virale pour Feel Good, qui a été extrêmement populaire, surtout de l'autre côté de l'océan également. Et vous savez qu'elle est en pleine tournée européenne. Elle s'est arrêtée, cette tournée-là, à l'Accor Arena de Paris à la fin de la semaine passée. Et ça a été un spectacle, mais tellement, tellement cool pour Charlotte Cardin. Donc, elle a offert des moments extraordinaires, une reprise de Voyage, Voyage, entre autres, qui a fait beaucoup de bruit. Et aussi, Charlotte Cardin va revenir très bientôt en sol québécois pour finaliser son album qui est prévu pour cet automne. Alors, c'est sûr qu'on la surveille. Voici le premier extrait de cet album qui est en préparation, de Way We Touch, maintenant à Vivant. Charlotte Cardin s'invite. Bon début de semaine.

0: Jean-François Posé, puisqu'il faut dans Viva l'avant midi, Jean-François Posé qui est tout sourire évidemment là ce matin parce que hier il a reçu de son côté le prix de l'auteur-compositeur de l'année au gala de la SOCAN, alors son premier en tant qu'artiste émergent bien sûr. Alors toutes nos félicitations à Jean-François Posé qui a reçu également le prix de chanson populaire francophone pour Ballon Sonde. À venir dans un petit instant, Ray avec Where is my husband, et on aura aussi un slow extraordinaire, vous voulez pas manquer ça, Extreme avec More Than Words, tout en douceur, ça part tellement bien la semaine, parce qu'ici c'est Viva la musique, on vous l'offre dans un moment à Viva, restez là.
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Roche s'invite dans les prochaines secondes à Viva et c'est cette semaine qu'elle sort son film concert en 3D issu de sa toute dernière tournée Hit Me Hard and Soft. Alors elle a co-réalisé ce film concert-là aux côtés de notre légendaire cinéaste canadien James Cameron. Et vous savez que cette tournée-là a débuté en plus chez nous au Québec, à Québec, au Centre Vidéotron en septembre 2024. Et même elle était venue se pratiquer plusieurs jours à l'avance. Ça a été comme la place qu'elle a choisie pour faire ses tests. Il y avait une foule de 19 000 personnes. On dit que ça ne fera pas partie de son film concert. Il n'y aura pas d'image de son passage au Québec parce que le projet n'était pas encore en branle à ce moment-là. Elle a commencé à filmer seulement la moitié de sa tournée, là, à peu près. Donc, mais ça a l'air qu'on voit des gens qui campaient un peu à l'extérieur d'un amphithéâtre et elle les regarde par une fenêtre et ça a l'air que ce sont des gens de Québec. Alors, c'est comme un petit clin d'œil qu'elle fait. Bref, surveillez ça. Ça sort ce vendredi, le film concert de Billie Eilish. Et là, ben, elle s'invite avec Birds of a Feather à Viva.

Roxane Bruno s'invite dans les prochaines secondes et vous savez qu'il y a à peine une semaine, elle nous a offert une nouveauté et puis Merde qui est disponible sur toutes les plateformes et qui en est déjà à plus de 100 000 écoutes. La voici avec une bouteille à la mer à vivre.

0: sur la mythique plage de Copacabana, Rio de Janeiro, pour le spectacle gratuit de la grande vedette colombienne Shakira, qui a donné le spectacle cette année. Alors, un événement qui, selon le maire de la ville, a attiré justement 2 millions de spectateurs. Le spectacle faisait suite à des concerts similaires qui ont été donnés par Lady Gaga l'année passée, Madonna en 2024. Alors, quel exposure extraordinaire de s'afficher sur cette scène-là, évidemment, devant 2 millions de spectateurs. Alors, Shakira, qui est arrivée avec une heure de retard sur scène, mais ça n'a pas arrêté la foule de crier, d'applaudir et d'avoir hâte de voir Shakira sur scène et d'avoir dansé tout au long du spectacle. À venir dans un instant, Taylor Swift, et elle aussi, elle attirait un minimum de 2 millions de spectateurs si elle venait à Rio de Janeiro pour un spectacle gratuit. C'est avec Opalite qu'elle s'invite dans un moment à Viva.
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3: Bon lundi, ici Louis-Philippe Arnoirel. La première ministre Christine Fréchette confirme que le dossier santé numérique sera bel et bien déployé dès samedi dans deux CIUSSS, dont la Mauricie Centre du Québec, car le virage numérique du réseau de la santé est un chantier qu'on ne peut plus repousser, selon elle. Dans une vidéo partagée sur les réseaux sociaux, elle explique que l'arrivée du DSN sera positive pour le réseau, qui, à son avis, ne peut plus dépendre du fax en 2026. Il n'est pas impossible, cependant, que le début soit plus complexe, selon la chef caquiste, qui assure qu'il est hors de question de revivre un deuxième saclic. Et des instruments de musique d'une valeur de plus de 40 000 $ ont été octroyés au Cégep Drummond par la Fondation Evenco et le groupe de la région Les Trois Accords. Une part de cette enveloppe a été amassée en marge du Poutinomètre lors du Festival de la Poutine. Quelques 25 000 mets ont été vendus, récoltant une somme de 12 500 $. La balance a été complétée par l'organisation partenaire. C'est ce qui complète vos actualités Arsenal Média. 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

amour et je n'irai pas ailleurs dans Viva l'avant midi. Non, restez branchés à Viva. C'est sûr que c'est ici que vous avez la meilleure musique. On a également toujours l'humeur positive hein, chez nous à Viva. Ça, c'est sûr qu'on fait un beau tour ensemble. Et vous savez que là, France d'amour doit commencer à se sentir assez fébrile. Hein, parce que c'est cette semaine qu'elle nous offre son nouvel album Symbiose. Alors, un album sur lequel il y a beaucoup de collaborations. Et d'ailleurs, elle fait un gros lancement ce jeudi pour cet album-là, donc du côté du ministère. Et puis vendredi, vous pourrez vous offrir cette nouveauté de France d'amour, Symbiose. Notre prochain invité, lui, il est en train de peaufiner là son nouvel album qui s'en vient en octobre, Matt Lang. Le voici avec She Stole My Truck.

0: La Madonna nous a offert une toute nouvelle chanson, Bring a Love, en duo avec Sabrina Carpenter, vendredi qui vient tout juste de passer. Et en plus, on sait que son nouvel album s'en vient, la suite de Confessions on the Dance Floor, le 3 juillet prochain. Ça va tellement, mais tellement être bon, dansant, rythmé, juste à temps pour égayer notre été, ça c'est certain. Et c'est avec un de ses plus gros hits en carrière qu'elle s'invite, Madonna, dans un moment Material Girl à venir. Et on a Daddy Yankee en réserve également avec son réel. Restez là, Viva!
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0: 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On commence à lancer la belle saison en plus du golf et vous avez des bons restos aussi. Donc, surveillez ça, OK? Francis de Grandpré s'invite avec Kevin Parent sur la relecture de Father on the Go. À Viva, c'est Diane Simard qui est en place avec vous autres jusqu'à l'arrivée de votre lunch 80-90-2000.
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Le film biographique sur son frère en est à plus de 300 millions de dollars d'amassés aux guichets internationaux en une seule semaine. Le film Michael est un véritable succès. C'est Janet Jackson qu'on s'offre avec Together Again. Un gros merci de choisir Viva. Je vous souhaite un bon début de semaine chez nous.

0: Cette semaine à Viva, on se fait plaisir avec des bons classiques, de la belle nostalgie qui s'invite dans votre radio avec le Lunch 80-90-2000 et on vous donne toujours un exemple là, de ce qui s'en vient sur l'heure du dîner avec la toune du Lunch qu'on positionne toujours au top de l'heure de 11h. Chanson qui va vous faire triper dans un instant, qui va nous ramener directement dans la décennie 80. Taylor Dane sera là avec Tell It To My Heart et manquez pas également la plus récente de Céline Dion, Danson et Bruno Mars sera là avec I Just Might. À Viva, restez là.
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10: Bon lundi, ici Louis-Philippe Arnoirel. La première ministre Christine Fréchette confirme que le dossier santé numérique sera bel et bien déployé dès samedi dans deux CIUSSS, dont la Mauricie Centre du Québec, car le virage numérique du réseau de la santé est un chantier qu'on ne peut plus repousser, selon elle. Dans une vidéo partagée sur les réseaux sociaux, elle explique que l'arrivée du DSN sera positive pour le réseau, qui, à son avis, ne peut plus dépendre du fax en 2026. Il n'est pas impossible, cependant, que le début soit plus complexe, selon la chef caquiste, qui assure qu'il est hors de question de revivre un deuxième saclic. Et des instruments de musique d'une valeur de plus de $40 000 ont été octroyés au Cégep Drummond par la Fondation Evenco et le groupe de la région Les Trois Accords. Une part de cette enveloppe a été amassée en marge du Poutinomètre lors du Festival de la Poutine. Quelques 25 000 mets ont été vendus, récoltant une somme de $12 500. La balance a été complétée par l'organisation partenaire. C'est ce qui complète vos actualités Arsenal Média. 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
1: Harry Styles s'invite dans les prochaines secondes et est-ce que Lenny Kravitz va officiellement devenir son beau-père? C'est la question que beaucoup de monde se pose parce que là, on l'a vu se promener avec la fille de Lenny Kravitz, donc je parle ici de Zoé Kravitz, avec une bague qu'elle avait. Oui, oui, oui, c'est ça, dans le doigt là en question. Effectivement, main gauche. Alors, elle avait une bague, puis ça avait l'air d'une bague de fiançailles. Alors là, les rumeurs font bon train. Là, ça, c'était la semaine passée. Mais là, c'est comme une traînée de poudre. On attend d'avoir une confirmation. On veut voir si, justement, Harry Styles va entrer officiellement dans la famille Kravitz. Je garde ça bien du coin de l'œil. Là, je regarde ça pour vous autres et je vous dis que je vous tiens au courant dès que j'en ai des détails. Harry Styles qui nous a offert, il y a quelques semaines à peine, son nouvel album Kiss All The Time, Disco Occasionally. Alors, c'est disponible et on se l'offre avec un de ses plus gros hits en carrière. Ah, Zitoise! Bon début de semaine à Viva!

Étoile et sous une pluie d'étoiles dans Viva l'avant-midi. Un gros merci de nous choisir. C'est Jim et Cliff qui s'invitent dans les prochaines secondes. I can see clearly now à Viva.

0: de son dernier album, mais vous savez qu'elle en a un quatrième qui est en préparation, mais je pense qu'elle a pris une petite pause là, d'enregistrement, histoire d'aller faire un tour en Chine pour voir son amoureux qui personnifie Don Carlos dans Don Juan. En Chine, rien de moins. Merci encore pour ce beau voyage, Sarah. Je regarde encore ses photos en fin de semaine sur la muraille de Chine. Elle prenait une marche avec sa sœur. Elle donnait des beaux bisous à son chum Dominique Hudson. Ils sont tellement cute. Puis elle a marqué une belle photo, là, d'ailleurs, sur laquelle elle a marqué « Je suis heureuse avec un cœur » quand elle est en train d'embrasser son chum. Ils sont tellement, mais tellement cute. Alors, on espère qu'elle sera bien reposée parce que il y a une autre belle année, là, qui s'en vient pour Sarah Dufour. Elle va nous présenter ce nouveau matériel. Elle qu'elle va offrir cet automne et elle va partir en tournée en mars 2027. Morgan Wallen à venir dans un instant avec Tate McRae sur What I Want. Avi va rester là.
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Dans un instant, première édition de la semaine du Lunch 80-90-2000 avec juste des classiques qui vous font plaisir. On va mettre la table vraiment là, pour une belle semaine. Je vois à l'horaire les bébés. Je vois que Julie Masse devrait passer. Pensez-y, c'est zéro. Ça fait tellement longtemps qu'on n'a pas entendu ça. Trop bon. Ça s'en vient. Mais Jerry va vous dévoiler le reste tantôt puis il va partir ça avec un excellent montage. En plus, alors manquez pas ça dans un instant. Diane Simard vous souhaite bon appétit. On se retrouve de l'autre côté pour Viva l'après-midi. Ciao, à tantôt. 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
6: Bon lundi, ici Louis-Philippe Arnoirel. La première ministre Christine Fréchette confirme que le dossier santé numérique sera bel et bien déployé dès samedi dans deux CIUSSS, dont la Mauricie Centre du Québec, car le virage numérique du réseau de la santé est un chantier qu'on ne peut plus repousser, selon elle. Dans une vidéo partagée sur les réseaux sociaux, elle explique que l'arrivée du DSN sera positive pour le réseau, qui, à son avis, ne peut plus dépendre du fax en 2026. Il n'est pas impossible, cependant, que le début soit plus complexe, selon la chef caquiste, qui assure qu'il est hors de question de revivre un deuxième saclic. Et des instruments de musique d'une valeur de plus de 40 000 $ ont été octroyés au Cégep Drummond par la Fondation Evenco et le groupe de la région Les Trois Accords. Une part de cette enveloppe a été amassée en marge du poutinomètre lors du Festival de la Poutine. Quelques 25 000 mets ont été vendus, récoltant une somme de 12 500 $. La balance a été complétée par l'organisation partenaire. C'est ce qui complète vos actualités Arsenal Média. 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
3: On a eu droit à quelques belles éclaircies pour commencer la semaine. Oh, c'est parce qu'on mène une bonne vie, ça. Bon lundi!
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3: Je m'appelle Jerry Castonguay, je dézippe ma petite boîte à lunch et tiens, j'ai une petite sandwich.
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3: Avec un bon hit, un bon sujet de discussion, un autre hit, un autre sujet de discussion, un autre hit. On va avoir du fun, on va savourer ça ensemble ce midi à Viva. On va parler de l'amitié entre hommes. Là, c'est les séries du Canadien qui accèdent au deuxième tour. C'est bien le fun, mais est-ce que votre chum ou même vous, en tant que gars, vous passez assez de temps avec vos amis? Ça a l'air que non au Canada. Ça va être bien intéressant. On va parler de ça. Et aussi, on va faire le tour de l'actualité showbiz. Qu'est-ce qui a retenu notre attention cet avant-midi et ce week-end? Mais aussi, de bons souvenirs des années 80, 90, 2000 et... On va se rappeler un bon souvenir d'antan du film Flashdance. Voici Irene Cara, What a Feeling, à Viva!

À chaque midi, c'est la même histoire. Je vous demande par texto 1-866-567-2346. C'est qui nous écoute en ce moment? Votre tune du bureau, ça serait quoi? Vous pouvez vous consulter pendant que vous êtes dans la salle à dîner. Je prends le temps de saluer la clinique d'optométrie Iris à Sept-Îles, qui sont de fidèles auditeurs. Il y a le labo.

0: augmenté par l'intelligence artificielle. Sinon, eux sont incopiables, c'est sûr. Le nouvel album des Rolling Stones s'en vient. Ça va s'appeler Foreign Tongues, c'est-à-dire langue étrangère. Et là, ben, on a découvert c'était quoi la pochette du nouvel album, mélangeant des traits iconiques avec des lèvres de Mick Jagger plus grandes que nature. C'est quasiment caricatural. Alors, on attend ça pour juillet 2026. Un nouvel album des Rolling Stones, pouvez-vous croire? Finalement, on parle de télé québécoise. La saison hivernale, ça a pas été facile pour l'auditoire. On parle de baisse jusqu'à 20% des auditoires pour des séries quand même notables comme Indomptable, Zénith. Il y a Antigang qui a surpassé les attentes. Également Indéfendable. À quoi on explique cette baisse de l'auditoire? Ben, le Canadien a fait très fort ce printemps et encore aujourd'hui. George Michael nous ramène dans le passé avec Freedom au retour dans le lunch 80-90-2000 à Viva.
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0: Je reviens d'un 3 mois d'arrêt de travail, pour être honnête avec vous, et ce qui m'a grandement aidé, c'est de socialiser avec mes amis de gars. Parce que je sais pas pour quelle raison, on dirait qu'on avance dans la vie, puis il faut qu'on les voit pour qu'ils viennent nous aider ou pour qu'on les aide, puis pour faire des activités familiales ensemble, mais ça serait très bon pour la santé mentale des hommes de voir davantage leurs amis. Là, je vous entends déjà dire « Ouais, mais là, il est tout le temps rendu à regarder la game du Canadien, je comprends, mais c'est important. » Il y a des statistiques saisissantes quand même qui disent qu'au Canada, il y a seulement qu'un homme sur cinq qui voit ses amis seuls. De façon hebdomadaire, donc une fois par semaine. Et pourtant, la socialisation, c'est grandement important. Et il y a un article qui m'a grandement fait réfléchir sur l'amitié entre les hommes. Les hommes ne communiquent pas face à face, mais côte à côte. Vous remarquerez, ils vont jouer au golf, ils sont côte à côte. Ils vont regarder la game du Canadien, par exemple. Ils regardent ça côte à côte, pas face à face. Fait qu'il faut changer notre idée de faire des activités entre gars. Faut que ça se fasse côte à côte pour qu'on soit capable de se livrer puis parler honnêtement. Puis c'est pas forcément quand notre famille est proche que ça peut arriver. Puis les gars, ça se confesse plus que vous pensez. On est capable de parler. C'est ça qui nous fait du bien, être capable d'extérioriser. Fait que c'est ça que je trouve important de parler aujourd'hui. C'est un article bien intéressant qui est apparu dans la presse de Xavier Grandstrom Richard, un homme de 44 ans, qui s'est ouvert justement à ses relations amicales entre hommes. Et on n'en a pas assez, ça a l'air, en tant que gars, des amis, pour aller se confesser. Fait que si vous avez un chum, encouragez-le à le faire. Si ça vous convient, évidemment, là. Le but, c'est pas qu'il s'en aille tous les midis puis tous les soirs. Ouais, non. R.E.M. s'en vient au retour à Viva avec Losing My Religion. Vous êtes dans le Lunch
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Avez-vous vu le biopic de Michael Jackson? Il y a certains qui disent que c'est une campagne de blanchissage, d'autres qui disent que c'est très très bon et juste à la grandeur de l'artiste. Je pense qu'il faut le voir pour s'en faire une tête, c'est sûr. Bon retour au travail, bon après-midi. Diane sera là avec votre playlist par excellence. 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
6: Bon lundi, ici Louis-Philippe Arnoirel. Les rendez-vous pour les citoyens de Drummondville souhaitant rencontrer des responsables en urbanisme deviendront obligatoires au cours des prochains mois. La ville espère ainsi réduire les délais d'attente et améliorer l'accessibilité aux services. Les plages sans rendez-vous demeurent accessibles pendant la transition. L'administration rappelle l'importance de s'informer avant d'entreprendre des travaux tels que la construction d'un nouveau bâtiment, la modification, la rénovation ou l'agrandissement d'un bâtiment existant ou encore l'ajout de bâtiments accessoires. Et une course à trois se dessine finalement pour le poste de conseiller municipal numéro 1 du côté de Durham-Sud. Les électeurs auront à choisir entre Vincent Lallier-Baudouin, Jean-François Lemieux et Nancy Poudrier selon l'ordre donné par Élections Québec. Les trois candidats feront campagne au cours des prochaines semaines. Le jour du scrutin est organisé le 31 mai. C'est ce qui complète vos actualités Arsenal Média. 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

Ah oui, j'avais oublié de vous dire ça un petit peu plus tôt, là, ce que j'avais fait dans ma fin de semaine. Les cubes énergie. Oui, ils sont de retour. Si vous avez des enfants à l'école primaire, eh ben là, ça se peut que vous ayez ce livret-là à la maison également pour le grand défi Pierre Lavoie. Alors, ce qu'on veut, c'est que nos enfants bougent puis ils intègrent leur famille, hein. 15 minutes d'activité physique, eh ben ça donne un cube énergie. Puis quand le père embarque, ben c'est double. Quand la mère embarque, ben c'est triple cube. Donc, c'est très payant de faire bouger toute la famille, les frères, les sœurs. Mais honnêtement, non, c'est beau quand même. Et ça mène à mon sujet de cet après-midi. Je vais vous dévoiler des activités physiques à faire selon les experts pour vivre plus vieux. Oui, on va gagner en longévité. Alors, je vais vous en parler cet après-midi. C'est Diane Simard qui est très contente de vous retrouver avec Sean Paul en réserve musicale. Mais juste avant, on s'offre celle qui a reçu plusieurs prix Socan hier pour sa chanson Feel Good, entre autres, chanson virale pour Un peu trop aussi. Et tant pis pour elle, chanson pop francophone. Je vous parle de Charlotte Cardin qui est en train de préparer son nouvel album qui devra arriver cet automne. Voici le premier extrait de Way We Touch à Viva.

Notre prochaine invitée se remet à peine d'une affection douloureuse qui est non contagieuse quand même, mais qui est causée par le même virus que la varicelle. Alors, on parle ici du Zona qui touche principalement les personnes âgées de plus de 50 ans, mais Ed Sheeran, à 35 ans, a réussi à attraper ça là, au cours des derniers mois. Il a mentionné sur son compte Instagram la semaine dernière qu'il a eu le Zona ces derniers mois, qu'il ne le recommande pas, mais qu'il est en voie de guérison et qu'il a très hâte de reprendre sa tournée Loop Tour, alors qu'il a débuté en janvier pour présenter son plus récent effort Play, qui est sorti en septembre. Alors, c'est jusqu'en décembre prochain qu'il donne des spectacles. Et c'est direction République Dominicaine ce samedi pour Ed Sheeran qui s'invite avec Galway Girl. Maintenant, à Viva!

Dans un instant, je vous dévoile les activités physiques à pratiquer régulièrement pour vivre plus vieux selon les experts. On y revient pour tout de suite. Voici Max McNown à Viva.

0: On prend tout. Qu'est-ce qu'on doit manger? Qu'est-ce qu'on doit faire? Quelle activité physique on doit pratiquer régulièrement pour que ça arrive? Et ben là, les experts se sont prononcés sur le dernier sujet. En fait, les chercheurs de Harvard ont recommandé des activités précises qui sont accessibles à tous et complémentaires en plus. Alors, c'est le magazine Elle qui nous en parle. Pour nous aider dans notre longévité, on dit que, bon, l'Organisation mondiale de la santé recommande entre 150 et 300 minutes d'activité modérée par semaine pour les adultes, complétée par un travail musculaire, des exercices d'équilibre. Les experts de Harvard, eux, eh ben, sont allés un petit peu plus loin en identifiant vraiment les exercices précis qui, pratiqués régulièrement, font vraiment la différence. La natation, également la marche. Et la marche, on parle ici d'un bon pas chaque jour en variant les terrains et en intégrant quelques montées. Ça suffit à entretenir le cœur, le moral et la silhouette. On parle du tai chi aussi et de la musculation parce que passé 30 ans, on perd un peu en masse musculaire, hein? Donc un peu à chaque année. Alors c'est important d'entretenir tout ça pour que ça reste ferme. Ray à venir à Viva. Restez là.
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Patrice Michaud dans Viva l'après-midi avec vous êtes ici et m'a bien fait rire hier avec une photo sur ses réseaux sociaux de lui avec sa casquette vintage des expos. Et aussi, il était assis sur son divan portant un chandail du Canadien avec les mains en prière, les yeux fermés. L'heure de vérité, c'est comme ça qu'il a titré sa photo. Et je pense que ça a payé, Patrice, franchement, que tu fasses des prières comme ça pour le Canadien de Montréal qui l'a emporté hier, donc match numéro 7. Alors, le Lightning de Tampa Bay est finalement éliminé. Victoire de 2-1 des Canadiens hier. 9 tirs au but seulement pendant toute l'heure du match. Un peu curieux, mais quand même. L'important, c'est qu'ils ont gagné. Alors, rendez-vous pour la deuxième ronde avec les Sabres de Buffalo. Alors, ça se poursuit ce mercredi. Alors, faudra encore faire des photos avec nos mains en prière. C'est pas fini, cette affaire-là. Mais on est en route vers la Coupe, on l'espère. Et Nexus s'invite avec New Sensation à Viva. Ça, c'est vraiment une belle chance.

0: J'aime tellement ce qui s'en vient à Viva, ça n'a pas de bon sens, ben comme à chaque minute d'ailleurs. Ella Langley avec Choosing Texas, une réaction anglo très très forte ces temps-ci, c'est tellement bon. C'est à venir dans un petit moment et là vous êtes pas prêts et prêtes avec le hit qui pop qui a été choisi aujourd'hui. Franchement là, si vous me demandiez une chanson qui définit la décennie 90, là, je nommerais certainement Hadaway avec What Is Love, mais aussi celle qui s'en vient. Honnêtement, j'ai tellement écouté cette chanson-là forte dans l'auto. Vous allez capoter. Oh oui, Playa Itzy avec The Summer Is Magic. En réserve à Viva, restez là.
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12: Bon lundi, ici Louis-Philippe Arnoirel. Les rendez-vous pour les citoyens de Drummondville souhaitant rencontrer des responsables en urbanisme deviendront obligatoires au cours des prochains mois. La ville espère ainsi réduire les délais d'attente et améliorer l'accessibilité aux services. Les plages sans rendez-vous demeurent accessibles pendant la transition. L'administration rappelle l'importance de s'informer avant d'entreprendre des travaux tels que la construction d'un nouveau bâtiment, la modification, la rénovation ou l'agrandissement d'un bâtiment existant ou encore l'ajout de bâtiments accessoires. Et une course à trois se dessine finalement pour le poste de conseiller municipal numéro un du côté de Durham-Sud. Les électeurs auront à choisir entre Vincent Lallier-Baudouin, Jean-François Lemieux et Nancy Poudrier selon l'ordre donné par Élections Québec. Les trois candidats feront campagne au cours des prochaines semaines. Le jour du scrutin est organisé le 31 mai. C'est ce qui complète vos actualités Arsenal Média. 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

j'aime tout de cette chanson-là de Fouki. C'est son plus récent extrait radio, Trop tard, qu'on retrouve sur son album Style Can-Can. Alors vraiment, là, je trouve que c'est happy, c'est printanier. J'adore tout ce qu'il dit là-dedans. C'est très poétique. Tout ça, ça marche. Le rythme aussi. Alors, ça fait du bien dans mon lundi après-midi. Et pour vous, hein? Un gros merci de nous choisir. Puis j'ai d'autres choses qui vont vous faire du bien. Ça, c'est certain. J'ai Alex Nevsky qui est là.

La chanson hommage à notre cuisinier Ricardo Larrivée aussi s'en vient. Et là, le temps s'arrête parce que ce sont les Backstreet Boys qui s'invitent. Oh yes, larger than life. Maintenant à Viva, parce qu'ici, c'est Viva la musique.

0: Gracieuse, c'est Scooter Gas. Alors, Ricardo qui vient de passer dans Viva l'après-midi, à venir dans un instant, un artiste qui va venir nous visiter dans le cadre de sa tournée mondiale qui est présentement en cours, Finding Family on the Road. Alors, je vous parle d'Alex Warren qui s'invite au Centre Bell de Montréal le 8 juillet prochain dans le cadre de cette tournée-là, puis il va visiter là, plusieurs places dans le monde. Oui, en Amérique du Nord, mais également à Singapour, en Australie, Nouvelle-Zélande. Alors, c'est très garni pour Alex Warren et sa pièce Fever Dream. C'est tellement bon. Ça s'en vient dans un petit instant. Viva, restez là.
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Non, non, je ne pars pas. Je vous accompagne jusqu'à l'arrivée de Viva la Casa. Diane Smart qui est en place avec un méchant bon classique en réserve. Dans un instant, je vous le présente tantôt. Mais juste avant, voici Sarah Vanderzon.

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Alors, retour dans l'année 80, plus précisément en 88, avec l'énorme succès de Sam Brown, Stop, qu'on retrouve sur l'album du même nom, qui s'est écoulé à 2,5 millions d'exemplaires à travers le monde. Voici ce magnifique classique dans votre lundi après-midi à Viva.

0: toutes nos félicitations aujourd'hui à l'actrice Cameron Diaz et à son amoureux, le musicien Benji Madden, parce qu'ils ont accueilli un nouvel enfant dans la famille. Alors, c'est le musicien qui a annoncé cette belle nouvelle-là sur son compte Instagram hier. Alors, il a dit « Bienvenue au monde, mon fils ». Il a dit que Cameron et lui étaient comblés de bonheur et de joie d'annoncer la naissance de leur troisième enfant qui s'appelle Nautas Madden, et il a expliqué le choix du nom en disant que le nom Nautas vient du mot latin nota, qui signifie marin, voyageur, navigateur ou quelqu'un qui embarque dans un voyage et n'a pas peur de l'inconnu. Ah, moi je trouve que ça parle, hein? C'est sûr que quand on choisit le prénom de notre enfant, moi je vais aller voir la signification de Thomas avant de lui donner. Je dis, ah oui, j'aimerais bien ça qu'il y ait ce genre de personnalité-là. Non, je sais pas, c'est peut-être... ça donne peut-être rien de le faire, mais... quand même, c'est un petit bout que j'avais fait. Donc, Cameron Diaz, 53 ans, nouvellement maman. Toutes nos félicitations. Ils ont déjà une fille de 6 ans et un autre garçon de 2 ans. Jennifer Lopez à venir avec David Guetta à Viva. Restez là.
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12: Bon lundi, ici Louis-Philippe Arnoirel. Les rendez-vous pour les citoyens de Drummondville souhaitant rencontrer des responsables en urbanisme deviendront obligatoires au cours des prochains mois. La ville espère ainsi réduire les délais d'attente et améliorer l'accessibilité aux services. Les plages sans rendez-vous demeurent accessibles pendant la transition. L'administration rappelle l'importance de s'informer avant d'entreprendre des travaux tels que la construction d'un nouveau bâtiment, la modification, la rénovation ou l'agrandissement d'un bâtiment existant ou encore l'ajout de bâtiments accessoires. Et une course à trois se dessine finalement pour le poste de conseiller municipal numéro 1 du côté de Durham-Sud. Les électeurs auront à choisir entre Vincent Lallier-Baudouin, Jean-François Lemieux et Nancy Poudrier, selon l'ordre donné par Élection Québec. Les trois candidats feront campagne au cours des prochaines semaines. Le jour du scrutin est organisé le 31 mai. C'est ce qui complète vos actualités Arsenal Média. 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

François Posé, puisqu'il faut dans Viva l'après-midi, toujours une plume extraordinaire et c'est pas pour rien qu'on lui a remis à Jean-François Posé hier le prix de l'auteur-compositeur lors du 35e gala Socan. Alors, on a récompensé les artistes de chez nous. On a remis également à Jean-François Posé le prix de chanson populaire francophone pour Ballon Sonde, évidemment. Le premier extrait qu'il nous a offert là, de son premier album solo, Les Amours de seconde main. On a remis le prix Empreinte culturelle à Marjo pour Provocante, également le prix Excellence à Luc Plamondon. Alors, plusieurs artistes ont été récompensés, autant les vétérans que les nouveaux talents. Alors, ça a été vraiment là, une belle journée hier et je vous invite à aller voir là, les plateformes de Socan Musique pour voir les magnifiques photos des artistes qu'on aime, évidemment. Les trois accords s'en viennent parlant d'artistes qu'on aime en collaboration en plus avec Cœur de Pirate sur Toujours les vacances. Cyndi Lauper s'en vient avec un méchant bon classique, les filles, vous voulez pas manquer ça. Et ce qui fait fondre notre cœur dans les prochaines secondes, c'est Bryan Adams avec Everything I Do it for you. À Viva!

0: Couture et comme on attend le printemps dans Viva l'après-midi, oui, on l'attend toujours. Jérôme Couture qui maintenant fait de la musique sous le nom de Jay Kutcher, hein. Il nous a offert vendredi d'ailleurs une toute nouvelle chanson, Tankery or Ice Cold Beer, deuxième extrait d'un album qui s'en vient le 2 octobre prochain. Parlant de nouveautés, eh ben, il y avait la suite, hein, du Diable s'habille en Prada, qui était au cinéma le week-end dernier. Premier week-end dans salle qui a très bien fait. Un film qui avait un budget de 100 millions de dollars US. C'est quand même une bonne augmentation, là, contrairement au premier Diable s'habille en Prada, il y a 20 ans, un budget de 35 millions US. Alors, on en est à plus de 156 millions US d'amassés à l'international. Alors, c'est en tête du box-office nord-américain. Le film Michael arrive en deuxième position. Et d'ailleurs, j'aimerais souligner que l'actrice qu'on trouve dans le Diable s'habille en Prada, Emily Blunt, a reçu son étoile sur le Hollywood Walk of Fame. Alors, rien de moins, il me semble que les étoiles étaient enlignées pour elle. Alors, toutes nos félicitations, puis c'est sûr que je vais aller voir ce film-là. D'ailleurs, on a dit que les billets pour accéder au film, là, alors les femmes représentaient environ 76% des acheteurs de billets. Pas trop surprise. Chabouzi à venir avec Jelly Roll, la Viva.
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Laurence Saint-Martin dans Vive à l'après-midi avec Sèche tes pleurs, une pièce qu'on va retrouver sur son quatrième album qui s'en vient ce vendredi. Le titre de l'album, c'est Ailleurs, et elle nous a dévoilé une nouvelle chanson la semaine passée, Dans mon tiroir. Alors, il y a plein de chansons qu'elle nous a offertes là, au fil des dernières semaines pour nous faire découvrir cet album-là qui s'en vient ce vendredi. Vous pouvez le pré-sauvegarder dès maintenant. Alors, ça sera à surveiller pour Laurence Saint-Martin qui s'amène avec la nouveauté à la fin de la semaine. Parlant de nouveautés, en novembre dernier, on a eu le 21e album studio du groupe rock Cheap Trick, et ils sont dans les 70 ans. Et franchement, là, ils ont rien perdu. Rien perdu. Toujours une pépite rock vraiment. Le fun à se procurer les albums de Cheap Trick, ils sont loin d'être dépassés et leurs bons classiques sont toujours tellement bons, ça vieillit bien. The Flame, voici ce qu'on vous offre maintenant à Viva. Bon début de semaine chez nous.

C'est « Je ne te quitte pas » dans Viva l'après-midi. Non, je ne vous quitte pas, ce n'est qu'un au revoir. Diane Simard vous laisse entre de bonnes mains en plus avec Julie Dupage et Patrick Langlois qui s'invitent pour la première édition de la semaine de Viva la Casa. Bon retour à la maison, on se dit à demain.

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16: Bonjour, ici Claude Marquis. Voici vos actualités. Sylvain Dano a été arrêté hier matin à Havre-Saint-Pierre sur la Côte-Nord par les policiers de la Sûreté du Québec pour bris de conditions. L'homme de 58 ans, originaire de Saint-Cyril-de-Wendover et inscrit au registre des délinquants sexuels, a été intercepté près d'un centre aquatique à la suite d'un appel du public, alors qu'il lui était interdit de se trouver dans un lieu public. Il a comparu aujourd'hui par visioconférence et demeure détenu jusqu'à sa prochaine comparution, jeudi. La première ministre Christine Fréchette confirme que le dossier santé numérique sera bel et bien déployé dès samedi dans 2 CIUS, dont celui de la Mauricie-Centre du Québec, car le virage numérique du réseau de la santé ne peut plus attendre. Bien qu'elle estime que la mise en fonction de ce nouveau système peut être complexe, il est hors de question de revivre un deuxième saclic. Les rendez-vous pour les citoyens de Drummondville qui souhaitent rencontrer des responsables en urbanisme deviendront obligatoires au cours des prochains mois. La Ville espère ainsi réduire les délais d'attente et améliorer l'accessibilité aux services. L'administration rappelle l'importance de s'informer avant d'entreprendre des travaux. Et jusqu'à ce dimanche, en marge de la Semaine de la santé mentale, des affiches interactives grand format sont déployées dans plusieurs organismes, commerces et entreprises de la région drummondvilloise par le réseau d'aide Le Tremplin. L'objectif est de sensibiliser la population sur l'importance de prendre soin de sa santé mentale, tout en repartant avec un mot sécurisant. C'est ce qui complète vos informations. 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
6: 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Salut Phil, bienvenue à Viva la Casa. J'espère que la fin de semaine a vraiment, vraiment bien été. J'espère que vous êtes reposé un petit peu plus que ma voix, elle, s'est reposée. Elle en a pris pour son rhume ce week-end.
7: T'as accompagné les Canadiens dans tes cris de joie, c'est ça?
6: Et je sais que je suis pas le seul. Je sais que je suis pas le seul qui a crié après son équipe, après sa télé. Ah ouais! ou créer des célébrations, ça a été une combinaison de tout ça. Et donc, j'ai perdu aussi, la voix contre Jockey.
7: Mais allô, Pat.
6: Ça va?
7: Ça va, toi? Ben oui. Moi aussi, j'ai une petite voix. Moi aussi, j'ai pas mal crié ce week-end d'enthousiasme pour beaucoup de choses, en fait. Oui, hein? Pour les Roses de Montréal, c'était oui. Le premier match à domicile. Elles ont gagné victoire écrasante de 4-0. J'ai crié pour les Canadiens aussi. Hey, j'étais tellement excitée hier. Ben non, oui. Mais sérieux, vraiment excitée. Et j'ai crié aussi parce que ma fille Billie Dupage a gagné un autre prix pour la Socan révélation de l'année, donc j'étais hyper fière. Et donc c'est ça, moi aussi j'ai un petit peu la voix plus chevrotante que d'habitude.
6: Gros week-end, gros retour à la maison, donc pour bien terminer notre après-midi en ce lundi 4 mai, journée que les gens qui trippent sur Star Wars célèbrent comme si c'était Noël.
7: Ouais.
6: May the Fourth be with you. C'est vraiment c'est niaiseux, hein, parce que c'est une journée qu'on célèbre depuis 1977. Ça fait quand même un bon moment. Pourquoi? Ben, parce que vous connaissez, c'est que la force soit avec vous. Ouais. C'était la phrase célèbre dans Star Wars. En anglais, c'est May the Force be with you.
7: Mais c'est un petit jeu de mots.
6: Si tu le dis assez rapidement, on dirait qu'on entend May the Fourth be with you, que le 4 mai soit avec vous. Et donc, si vous trippez Star Wars, on vous souhaite un bon 4 mai. C'est votre journée à vous.
7: Trippes-tu, toi, Star Wars?
6: Pas tant. Non, en fait, je peux même pas dire que j'ai vu tous les... Il y en a vraiment beaucoup, là, mais même les trois originaux, je pense pas que je les ai vus au complet.
7: Quand t'étais petit, t'as pas vu ça?
6: Non.
7: Ah, moi, je me souviens d'être allé au cinéma, puis d'avoir vu... surtout les anciens. Je pense que les plus récents, il me semble qu'il y en a que j'ai pas vu, là. Tu sais, je peux pas dire que je trip ouais. Comme ça,
6: non, mais même les trois premiers...
7: Ah, ça, les originaux, je les ai vus.
6: J'ai déjà vu le premier.
7: Moi, je me souviens d'être au cinéma avec mes parents, avec ma sœur, puis d'avoir vu le premier Star Wars. Là. Ça, je me souviens.
6: Est-ce que ça fait de moi un mauvais père que j'ai pas montré ça à mes enfants? C'est comme, il y a plein de classiques du cinéma comme ça. Là, tu sais, je me suis pas assis avec eux pour les faire voir ces films-là. Là.
7: Non, je dirais pas un mauvais père.
6: Est-ce que non. Ça fait de mes parents des mauvais parents qui m'ont pas fait voir ces films-là?
7: Non plus.
6: Ok, heureusement.
7: Mais remarque, c'est un bon moment en famille. Tu sais, il est jamais trop tard pour un week-end pluvieux. Tu regardes ça, c'est le fun.
6: Ben moi, j'avais d'autres plans pour des moments en famille ce week-end, et je pense que j'ai peut-être remporté le prix du papa de l'année. D'après moi, parce que j'ai fait quelque chose ce week-end qui, d'après moi, ben, devrait au moins me mettre en nomination. C'est peut-être quelque chose que vous avez fait, vous autres aussi. On s'en parle tout de suite après Matt Lang. On part l'émission avec She Stole My Truck. On vous souhaite un bon retour vers la maison. C'est Pat et Julie qui vous accompagnent jusqu'à 18h. Merci d'être là. Downtown.

0: dégagement avec le plongeon de Evans. Et le Canadien remporte le match.
1: Quelle soirée on a vécu hier. J'ai hâte de voir les chiffres pour voir combien de Québécois étaient devant leur téléviseur pour ce match numéro 7. Et on dirait que ben, c'est la conversation partout aujourd'hui. Vous êtes arrivé au bureau, autour de la machine à café, autour de la machine à eau. Ça a été le gros sujet. Et je trouve ça tellement le fun, Julie, juste de savoir que le party continue.
2: Ah ben oui, c'est sûr que c'est le fun. Surtout que hier, c'était pas gagné, là. En deuxième période, là, sincèrement, ils ont pas attaqué pantoute.
1: C'était un match horrible.
2: Ouais. Oui.
1: Mais ça prouve que dans le sport, des fois ça prend un peu de chance. Hier, le Canadien en a eu. Car j'ai l'impression que sur l'ensemble de sept matchs, le Canadien l'a pas volé, cette série-là, le méritait. Vendredi, ça a été une game absolument incroyable que le Lightning a volé. Et donc, que le Canadien rende la monnaie de sa pièce à John Cooper pis sa gang, ça me dérange pas tant que ça. Ça me dérange pas tant que ça. Et donc, c'est tellement fou de voir cette effervescence et de savoir justement que ça va se poursuivre. Et vous avez certainement vu les images hier à la télévision. Le Centre Bell était plein à craquer pour un match où l'équipe était à Tampa. À quel point ça en dit long sur la folie qu'on a pour cette équipe-là?
2: C'était la première fois qu'ils faisaient ça, de vendre des billets. C'était 12 $ hein, le billet pour assister.
1: 12 $ l'argent qui était remis à la Fondation des Anciens Canadiens. Et donc, tu sais, c'était pour une bonne cause. Mais au-delà de la bonne cause financière, c'était une bonne cause pour des familles. Et j'y suis allé hier avec ma famille, avec mes deux enfants, parce que on n'a pas souvent l'occasion d'aller au Centre Bell en famille au prix que coûtent les billets, surtout pendant les séries éliminatoires. Et c'était des jeunes partout dans les estrades, avec des étoiles dans les yeux, que les joueurs étaient peut-être pas sur la glace, mais c'est comme si ça dérangeait pas. De vivre ça avec la frénésie de 21 000 spectateurs et la musique et youpi et tout ça. Je pense pas que c'est la première fois, non, mais je pense que souvent le Centre Bell, malheureusement, est occupé.
2: Oui.
1: Et donc, tu sais, l'équipe qui a pas nécessairement l'occasion de faire ça, ça aurait

0: qui m'aurait coûté 2000$.
1: Oui. Mais tout autour du Centre Bell, pour être allé il n'y a pas si longtemps, il y a quand même une effervescence là aussi. Tu sais, dans les rues, tu vois les gens qui sont contents. Puis peu importe là qu'on soit anglophone, francophone, de n'importe quel milieu, tu sais, on est tous là pour une raison. J'ai quand même rencontré quelqu'un ce week-end, puis je lui disais, est-ce que tu regardes le hockey? Puis il me disait, non, moi, je regarde pas ça. Puis je l'ai regardé drôle. Je disais, ah, tu regardes pas ça? T'es bien le seul.
0: Hey, même si vous regardez pas ça le restant de l'année, c'est le moment, nous, on accepte tout le monde. C'est pas grave, tu peux devenir fan juste pour les séries. Et c'est ce que je trouve trippant, là, honnêtement. C'est au-delà de mon plaisir personnel de voir l'équipe poursuivre. Là. D'arriver quand je dépose ma fille à l'école puis de voir les jeunes avec leur chandail, avec le maquillage au visage. Je trouve que c'est trippant pour les commerces, pour les bars, pour l'atmosphère. Ça rassemble les Québécois. Puis on est passé pas mal près que ça s'arrête de façon abrupte hier. Et donc...
1: On est passé près. Puis là, c'est ça mon autre question. Toi qui t'y connais beaucoup en hockey. Donc là, ils passent à l'autre étape. C'est contre les Sabres de Buffalo. Ça, c'est une maudite bonne équipe.
0: Depuis le mois de novembre, c'est une des meilleures équipes de la Ligue.
1: Ils viennent de battre les Bruins de Boston, c'est ça?
0: Ouais, ça dit pas si long sur l'équipe, là. Les Bruins se sont un peu faufilés en séries éliminatoires.
1: OK.
0: Mais, tu sais, si on regarde cette année, on a 4 fois affronté les Sabres. Ça s'est divisé deux victoires de chaque côté. Et donc, ça va être un jeu un petit peu plus ouvert qui, on l'espère, va faire en sorte que notre première ligne va exploser un petit peu plus. Et donc, ça devrait être un match un petit peu moins d'échecs que ce qu'on a connu avec le Lightning de Tampa Bay. Il devrait avoir un petit peu plus d'offensive. Ça devrait être intéressant. Et donc, c'est pas gagné, mais on a une équipe qui est quand même assez jeune, qui a prouvé qu'il est capable de se sortir des coins.
1: Donc, le premier match, mercredi. C'est à Montréal, mercredi?
0: Non, c'est... les deux premiers matchs du côté de Buffalo, et ça revient au Centre Bell dimanche prochain, le 10 mai, et mardi le 12.
1: Ah oui, pour la fête des mères.
0: Exactement. Okay. C'était pour toutes les mamans que Gary Bettman a fait ça. Donc, en tout cas, j'espère que comme nous, vous avez la fièvre et qui va se poursuivre pour au moins un autre 2 semaines. Autre sujet qui m'a interpellé ce matin dans la presse, Julie, parce qu'on en a déjà parlé ici à l'émission, le maire de New York et le chef du NPD, ils souhaitent créer des épiceries publiques. Pourquoi? Ben, pour contrer l'inflation, pour aider les gens qui sont moins en moyen. Est-ce que ça pourrait être une bonne idée pour le Québec? Tu sais, on a mis au jeu, on a la SAQ, on a la...
1: Hydro-Québec.
0: Pourquoi pas faire des épiceries publiques? Qu'est-ce que vous en pensez? 1-866-56-RADIO, si vous voulez faire partie de la conversation. On va en jaser tout de suite après Daniel Powter. Voici Bad Day! À Viva la Casa. Bon lundi!

0: En espérant que vous, c'est un bon lundi que vous avez eu. Pat et Julie qui vous accompagnent dans votre retour à la maison. À 16h15, on va parler d'épicerie publique. Pourquoi? Ben parce que c'est une conversation qui commence à faire du bruit aux États-Unis. Au Canada également, avec le nouveau chef du NPD qui propose cette idée-là d'un bout à l'autre du pays.
1: Oui, le nouveau maire de New York aussi qui le propose.
0: Alors, en fait, qui a quand même annoncé l'ouverture d'une toute première épicerie municipale dans le quartier de East Harlem. Et donc, c'est quelque chose qu'on, d'un côté politique, on tente de proposer de plus en plus, évidemment, pour contrer l'inflation, pour aider les ménages à faible revenu.
1: Oui, oui, justement. Puis, on en parlait, toi et moi, à micro fermé. Puis, on se posait la question, Pat et moi, si on trouvait que c'était une bonne idée ou pas.
0: Ouais.
1: Et en fait, ça mûrit dans notre tête, cette histoire-là. Puis, c'est sûr qu'il y a des pour et il y a des contre. C'est sûr que dans... opérer ça par l'État, ça permettrait d'avoir de régulariser les prix, par exemple, oui. Tu sais, d'avoir aussi une certaine forme de transparence par rapport aux marges, par rapport aux coûts, par rapport à tout ça, parce que c'est vrai que les métros de ce monde et les Provigo de ce monde, ben ils se prennent des marges énormes de ces chaînes privées, en fait.
0: Et c'est ce que j'allais dire, ce sont des compagnies privées, ce sont des compagnies, je dis privées, listées sur la bourse et donc qui doivent faire des profits. On peut pas empêcher ces compagnies-là de faire de l'argent.
1: Non, c'est comme ça que ça marche. C'est des compagnies dont les grands patrons ont des bonis qui sont énormes aussi. Il y a tout ça et ça serait pas le cas avec une épicerie publique. Ouais. On pourrait, tu sais, par exemple, avoir des prix planchers sur des trucs essentiels, le lait, le pain, tu sais, des choses de base là, tu sais, ouais. qui fluctuent chaque fois que je vais au supermarché près de chez moi. Ben c'est sûr que le prix, ben il monte, il descend. Ça, ouais. C'est pas normal. Du lait, par exemple, ça devrait être toujours plus ou moins. Il devrait avoir un prix plancher pour beaucoup de choses,
0: ouais.
1: En fait.
0: On dit aussi que si une épicerie publique entrait dans le marché, ça forcerait les autres bannières à baisser les prix parce que ultimement,
1: ils deviendraient plus concurrentiels.
0: Exactement,
1: aussi.
0: Exactement, ouais. C'est la loi de la concurrence.
1: C'est ça.
0: T'ajoutes un nouveau joueur qui a des bas prix, ben tout le monde n'a pas le choix d'à côté. Donc il y a quand même certains positifs. C'est également, tu sais, c'est pas juste utopique, pis c'est pas juste un mirage là. Il y a des chaînes d'épicerie publiques au Mexique et à certains endroits aux États-Unis aussi. Donc tu sais, c'est pas de la science-fiction. Donc tu sais, quand on lance cette idée-là, ça existe déjà. Maintenant, effectivement, qu'il y a quand même beaucoup, il y a beaucoup de contre.
1: Ben oui, mais tu sais, tu parles des États-Unis. Les États-Unis, c'est un pays où l'État n'assiste pas du tout les Américains là par rapport à nous.
0: Oui.
1: Donc ça a presque plus de sens que ça marche là-bas que ça marche ici, parce que ça coûterait énormément d'argent.
0: Oui.
1: Tu sais, ça réglera pas l'inflation. Je trouve que sur papier, c'est une super super bonne idée, mais je me demande. Non seulement ça réglera pas, il y a une lourdeur, il faudrait beaucoup d'argent pour lancer ce genre de choses. L'expérience serait pas...
0: Juste à New York, ouais. Le premier magasin qu'ils ouvrent coûte 30 millions de dollars, ce qui est quand même énorme.
1: C'est énorme.
0: Ils voulaient en ouvrir 5 pour 70.
1: Ouais.
0: Donc déjà, les coûts ont explosé. Et c'est d'ailleurs, tu sais, ce que certains experts vont dire... C'est pas facile de gérer une épicerie. T'sais, c'est pas donné à tout le monde.
1: Non, puis c'est un investissement majeur initialement, comme tu le dis. Puis tu sais, il y a toute une question de logistique, d'entrepôt, de transport, de main d'œuvre. C'est quelque chose quand même avoir une épicerie.
0: Ouais. Donc moi, c'est drôle parce que j'avais suggéré cette idée-là. Tu sais, je l'avais lancée un petit peu dans les airs. Et là, avoir la question ce matin, la presse posait cette question-là
1: oui,
0: en sondage à ses lecteurs. Et donc, je suis allé faire mes recherches et j'en arrive à la conclusion suivante. J'aimerais ça que l'État analyse cette proposition, chiffre cette proposition, et là, ils vont arriver avec un budget. Ils vont dire, ben oui, pour faire une épicerie publique, pour aider les gens qui en ont besoin, ça va coûter 100 millions de dollars. Et là, je leur dis, arrêtez-vous tout de suite. Partez pas d'épicerie publique, mais prenez ce 100 millions de dollars-là.
1: Oui, puis le redonner.
0: Et redonnez-le, exactement.
1: Ben oui, c'était aussi ma conclusion, finalement. Est-ce qu'on a besoin d'avoir ça plutôt que de redonner cet argent-là?
0: Ça, c'est un soutien direct.
1: Soutien direct aux organismes communautaires pour aider, d'une autre façon, des organismes qui existent déjà et qui en ont drôlement besoin.
0: Julie, on l'a réglé le problème.
1: On l'a réglé le problème.
0: Hein? En 4 minutes, on s'est posé la question, les pour, les contre, la conclusion.
1: Merci, bonsoir.
0: Dans un instant, on vous parle de la façon assez ludique de vous faire réaliser que vous passez peut-être un petit peu trop de temps sur votre cellulaire. C'est Julie qui a trouvé ça. Ça l'a fait sourire, convaincu que vous aussi, ça va vous amuser. On vous en parle tout de suite après. Fuseau, voici Coffee, 16h20, dans votre retour à la maison. Allez, va! 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

0: l'impression que ça va parler à plusieurs d'entre nous. Julie est arrivée aujourd'hui en disant « Hey, j'ai une bonne solution si tu trouves que tu passes trop de temps sur ton cellulaire, parce que je te confirme que je passe trop de temps sur mon cellulaire. »
1: Oui, parce que même si on a l'impression de pas passer trop de temps sur notre cellulaire, parfois on se fait prendre à notre propre piège. Puis ça m'a fait rigoler parce que c'est une façon ludique justement d'être capable de contrôler son temps d'écran. Et c'est comme une extension de Chrome. Ça s'appelle le Cat Gatekeeper, donc le chat qui garde qui garde la porte, plus ou moins là. Et en fait, on l'installe et ça permet de déterminer un temps maximum dont on a envie de passer sur les réseaux sociaux. Et donc c'est nous qui réglons ça. Hein. Si on dit ok, 60 minutes puis après c'est fini. Ouais. Donc au bout de ce 60 minutes là, il y a comme un gros chat qui vient s'installer sur l'écran
0: et qui bloque
1: parce que là tout freeze, là ça arrête complètement et qui bloque justement la possibilité de continuer à scroller sur TikTok ou sur Instagram ou sur d'autres choses d'ailleurs sur YouTube. Et je trouvais ça assez drôle parce que non seulement il y a un côté moins police là, tu sais, c'est pas comme si on était à l'école puis on disait non parce que c'est nous-mêmes qui l'installons. Et puis il y a toujours l'option de faire chou kitty, ça veut dire comme hey, tasse-toi le chat là, moi je continue à scroller ou je continue à travailler, peu importe. Et je me disais, parce qu'effectivement, on peut tous se faire prendre à son propre piège. Puis même pour des enfants, je me disais, c'est peut-être une façon drôle de
0: surtout
1: leur dire.
0: Surtout pour les
1: enfants.
0: Je pensais à Juliette, j'ai comme, je pense que pour Juliette, c'est parfait. Hey, le chat est arrivé, c'est le temps d'y aller.
1: Oui, parce qu'on perd la notion du temps quand on est sur les réseaux sociaux. Puis là, ce gros chat, ce gros matou, en fait, il nous rappelle que, c'est assez, on passe à autre chose.
0: Ça a été une journée assez émotive hier pour la famille Dupage. Pas à cause du match d'hockey, il y avait un événement plus important que le match d'hockey. Julie nous raconte ça dans son calepin au retour et Enrique Iglesias nous attend avec Be With You. À Viva!
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0: J'espère que vous avez passé un bon lundi, une bonne fin de semaine, week-end quand même assez chargé en émotions. Je suis arrivé à la station, Julie et moi, on se raconte toujours nos fins de semaine. Je lui ai dit que j'avais versé une larme ce week-end, elle m'a dit qu'elle aussi. Et j'ai réalisé en écoutant son histoire que sa larme, c'était peut-être un petit peu plus important que la mienne et le Canadien de Montréal. Elle vous raconte ce moment de fierté dans son calepin.
1: Ah oui, j'en ai versé une larme, puis mon mari aussi d'ailleurs. On suit notre fille Billy, qui est Billy Dupage, qui a commencé sa carrière il y a comme un petit peu plus qu'un an et demi, et pour lequel les choses ont déboulé vraiment super rapidement. Et ce week-end, elle a eu des concerts tout le week-end, mais là ça faisait quelques temps qu'on n'était pas allé la voir en concert. Tu sais, on a comme parti ce projet-là, puis là on la laisse voler plus de ses propres ailes, puis gagner en confiance et tout ça. Et il y avait un concert, donc, hier en matinée, du côté de Saint-Hyacinthe, et vers 11h, et on s'y est rendu, son père et moi, et on a été comme agréablement surprise parce que il y avait, non seulement c'était plein, c'est comme dans une espèce de café, resto, tout ça, qui fait aussi salle de spectacle. Okay. Et c'était bondé, vraiment bondé, notamment de jeunes femmes et de jeunes filles qui attendaient Billy, qui scandaient son nom en l'attendant et tout. Et Billy, puis encore une fois, ça faisait quelque chose là où j'étais pas allée avec elle. Et tu sais, on voyait comme une progression, on voyait combien elle était comme en maîtrise, combien elle était généreuse aussi avec ces jeunes filles-là. Et à un certain moment, je me retourne vers mon chum, je le vois pleurer, moi je pleurais aussi. C'est tellement touchant, puis peu importe ce que nos enfants font, je pense qu'il y a rien de plus gratifiant et qui nous procure de la fierté et de l'émotion que de voir ces enfants s'épanouir et réussir quelque chose qu'ils désirent vraiment, vraiment, contre toute attente ou contre toute adversité ou avec de l'effort, peu importe la façon dont ils y arrivent. Mais quand on les voit heureux, ça chamboule. Et moi, mon cœur de maman était complètement chamboulé parce que je voyais ces petites filles qui voyaient en ma fille une espèce de modèle. Et là, je me dis, my God, c'est fou, c'est ma fille, tu sais, qui et elle a cette espèce d'attirance comme ça qui fait en sorte que les petites filles se voient en elle jusqu'à un certain point. Et c'était tellement fort. Je te dis, j'en parle là, Pat, puis j'en ai des frissons de fierté et de me dire qu'il y a des mamans puis des parents, pas juste des mamans d'ailleurs, qui venaient me voir après, puis qui parfois d'ailleurs m'envoient des messages sur Instagram, sur les réseaux sociaux, en me disant c'est un beau modèle, on a besoin des modèles comme ça, elle est lumineuse. Tu sais, oui, les jeunes vont pas bien, mais c'est le fun d'avoir de l'espoir, c'est le fun d'avoir de la lumière comme ça, quelqu'un de sain. Puis donc ça me touche d'autant plus, ça me touche énormément. Oui. Et de voir ce spectacle-là, non seulement une matinée, un show en matinée, c'est vraiment cool là. Tu sais, je sais qu'il y a une montée de ces parties qu'on veut faire beaucoup plus de bonheur pour pas justement aller se coucher tard. Donc non seulement ça, j'ai trouvé ça extraordinaire, mais j'ai trouvé ce moment-là formidable. Puis il y en aura d'autres, c'est sûr. Mais tu sais, il y avait comme une espèce de prise de conscience, tu sais, où un moment où on s'est arrêté, on l'a regardé, puis on a réalisé tout le chemin parcouru, même en si peu de temps, parce que tu sais, ça a commencé, mais ça a commencé bien avant aussi, tu sais. Et puis ce bonheur parce qu'elle rayonne, je veux dire, c'est une bête de scène, elle adore son public, elle adore ça. Puis elle bâtit petit à petit cette espèce de fan club.
0: Une carrière, ça se bâtit en morceaux. Puis ouais. Oui, jouer à la radio, c'est une chose. Offrir une première partie, c'est une autre chose. Mais quand c'est ses propres fans qui viennent et qui achètent un billet pour te voir, toi, passe à un tout autre niveau.
1: Tout autre niveau, puis tu sais, Billy, à chaque fois, à la fin, elle va à la table pour rencontrer tout le monde, signer, prendre des photos. Et puis après, elle était attendue parce qu'il y avait hier aussi, en après-midi, le gala de la SOCAN. Donc oui. La SOCAN, c'est l'organisme des musiciens puis qui remettent les droits et qui gère pour être sûr que tout le monde est bien payé et tout ça. Bon. Et c'est un gala super important. Il y avait notamment Plamondon qui était honoré et tout ça. Puis elle me dit, Billy, elle dit, maman, tu m'apporteras ma tenue pour que je me change à Saint-Hyacinthe, parce qu'elle dit, je veux rester avec les jeunes filles jusqu'à temps qu'il y en ait plus, tu sais. Puis elle dit, je veux pas être en retard, mais j'aurai pas le temps de repasser à la maison. Puis juste ça, cette conscience-là, ça m'a vraiment touchée. ça m'a fait plaisir et ça fait ben plus que ma journée, ça a fait ma semaine en fait et mon mois et probablement mes mois.
0: Et tous les parents qui nous écoutent, c'est que ça soit au soccer, que ça soit un examen là, tu sais que son jeune avait mal réussi, que finalement il s'est repris.
1: Je pense que c'est fou ce qu'on vit par procuration, ce que nos enfants font là, tu sais, c'est quasiment plus fort que ce que nous on fait. C'est beau.
0: Chapeau. Je me suis dit que c'était le moment parfait pour jouer cette chanson. Ça s'appelle Ici.
1: Ah!
0: C'est de Mélie Dupage. Ici, ici. Arrive à la case. On souhaite un bon retour à la maison. Ça...

0: Une nouvelle étude qui vient de sortir de l'université Harvard, pas n'importe qui confirme, Julie, que la médecine de demain va passer par l'intelligence artificielle. Et c'est une étude qui fait beaucoup jaser dans le monde médical. Pourquoi? Bien, parce qu'il y a des chercheurs de Harvard qui ont testé l'IA dans des vraies salles d'urgence à Boston. Et les résultats sont vraiment, vraiment impressionnants. Est-ce que tu sais à quel point l'IA a bien fait quand on les compare aux vrais médecins?
1: Non, ça me fait peur de savoir, par exemple.
0: L'IA a fait mieux que les médecins, pas une fois, pas sur un seul critère, sur tous les points. Ils ont mis à l'épreuve l'IA dans 76 cas réels aux urgences, du triage à l'arrivée, au premier contact avec un médecin, à l'admission aux soins intensifs. À chaque étape, l'IA a égalé ou a surpassé les médecins d'expérience. Et donc,
1: mais attends, je comprends pas. Il y avait pas du tout de médecins. Il y avait juste l'intelligence artificielle.
0: Oui, il y avait des médecins, mais ensuite de ça, on a pris ces cas réels-là, puis en parallèle,
1: okay,
0: on a utilisé l'intelligence artificielle pour voir qu'est-ce qu'ils auraient fait. Et souvent, ils auraient fait mieux. Il aurait fait mieux, surtout au triage. Et c'est là où ça devient vraiment, vraiment intéressant. D'ailleurs, je lisais ce week-end, il y a environ 81% des médecins aujourd'hui, en 2026, qui disent utiliser l'IA dans leur pratique. Et donc, la médecine de demain, on le confirme de plus en plus, va passer par l'IA.
1: Ouais.
0: Et là, faut pas trop s'inquiéter parce que c'est sûr que quand il s'agit d'une décision importante sur sa santé, quand il s'agit d'une décision de vie ou de mort, c'est sûr qu'on a mieux un vrai médecin. Mais un médecin outillé d'intelligence artificielle va faire des progrès et des bons absolument incroyables dans le monde de la santé.
1: Ouais, mais de toute façon, les médecins ils l'utilisent déjà à plusieurs niveaux, ouais. Mais ils utilisent pas un ChatGPT comme toi puis moi par exemple. Tu sais, souvent il y a des circuits fermés dans les hôpitaux où les médecins ont accès à ça. Donc c'est pas le même chat ou le même Claude que toi et moi on peut utiliser.
0: Non, mais des fois c'est simplement, tu sais, mettre une liste de symptômes. Il arrive avec des trucs que les médecins ont peut-être pas pensé parce que c'est une petite condition qu'ils ont étudiée dans leur deuxième année de médecine dans un livre de 800 pages puis que veux pas, ils sont humains là.
1: Ouais, mais surtout les jeunes médecins, je pense aussi qu'ils ont moins d'expérience, ouais, que les vieux de la vieille ou tu sais qui ont quand même des années d'expérience puis qui en ont vu d'autres, des vrais cas.
0: Il y a des journées où l'IA fait peur. On dirait que je lisais cette étude là du magazine Harvard puis je me suis dit c'est une bonne affaire. Une autre bonne affaire, c'est que Loud a lancé une nouvelle chanson et on a un extrait pour vous. Au retour avec Justin Bieber également, la musique de JB Ghost s'en vient dans un instant. Dans Viva la Casa!
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1: D'habitude, c'est le vendredi, les sorties musicales, mais on a eu droit à une nouveauté aujourd'hui.
2: Oui, c'est Loud qui a dévoilé une nouvelle chanson pour célébrer les 50 ans des Jeux olympiques de Montréal. La chanson s'appelle « D'où je viens ». On en écoute un extrait.

0: moi, je trouve.
1: Très bon.
0: Vraiment bon. Puis il y aura des célébrations justement du 17 juillet au 1er août. On parle d'un spectacle aussi de variété où l'art va être présent. Puis il y aura aussi Nadia Comaneci et les autres. Ben ça sera à suivre. Sont pas les autres artistes ne sont pas encore dévoilés.
1: Elle n'a pas, c'est pas aujourd'hui qu'elle sort un nouvel extrait, mais elle a annoncé un nouvel extrait, Madonna.
0: Ben Madonna, et il y a surtout une petite vidéo parce qu'elle a annoncé que le 3 au mois de juillet, elle va sortir un nouvel album, Confession 2, et une vidéo virale qui s'est tournée lors du défilé Dolce Gabbana avec Anna Wintour, l'ancienne de Vogue, qui est personnifiée d'ailleurs par Meryl Streep dans le Diable s'habille en Prada. Une petite vidéo virale assez cocasse.
2: Can't believe that you're playing Vogue. Why? Because they miss me. I like Vogue, but surely you have something new. As a matter of fact, I do. I have confession.
3: Confession.
2: Confession.
0: Anna Wintour qui dit à Madonna, je l'aime bien Vogue, mais tu sais, on pourrait peut-être passer à autre chose. Et Madonna qui répond, oui, mais c'est parce que je leur manque. Ouais. Mais t'as-tu quelque chose d'autre à sortir? Et là, elle dit en confession, oui, j'ai quelque chose sur le feu.
1: Avec un court extrait de cette nouvelle chanson qui a l'air très bonne.
0: Ouais, vraiment bonne. Ouais, elle a l'air très, très bonne.
1: Et il y avait un trou dans l'horaire du Festival d'été de Québec. Un artiste qu'on connaissait pas, qu'on peut maintenant dévoiler.
0: Oui, la case vide du 11 juillet, elle est remplie. Et ça va être Luis Fonsi derrière le succès de Despacito.
4: Despacito.
0: Produire en 2022, mais son spectacle avait dû être annulé en raison de météo horrible. Et donc là, il va être de retour et je suis persuadée que ça va être vraiment un bon show.
1: Hier, j'étais avec ma fille au Centre Bell. Ça la stressait d'être dehors avec 20 000 personnes. Je suis pas sûr que je pourrais l'amener à Rio, hein?
0: Et là, ce week-end, il y avait Shakira qui donnait un concert sur la plage de Copacabana. Et il y avait, paraît-il, 2 millions de personnes.
1: Hey.
0: 2 millions. On voit là, c'est une mare humaine. Un concert, c'est le maire de Copacabana, en fait, qui fait ce genre de concert gratuit. Il y a Lady Gaga qui l'avait fait l'année dernière. Oui. Madonna, justement, l'avait fait en 2024. Donc, il y a toujours beaucoup, beaucoup de gens, mais on parle de records battus avec 2 millions.
1: Hey, c'est du monde à la messe.
0: C'est du monde, c'est vraiment beaucoup de monde.
1: L'énigme du jour s'en vient pour s'y rendre. Par contre, voici deux frères toujours bons. Montez le son. C'est notre petit refrain. Pat et Julie qui vous accompagnent. On vous souhaite un bon lundi après-midi. Merci d'avoir choisi Viva.

0: Toute la fin de semaine, j'y ai pensé. Ce matin, en me réveillant, ça va être quoi l'énigme du jour de Julie? Est-ce qu'elle va être facile? Est-ce qu'elle va être difficile? Finalement, 16h54 minutes, je vais avoir ma réponse.
1: Concentre-toi.
0: Ouais, je suis là.
1: Je suis toujours entre deux, mais je n'appartiens à aucune. Qui suis-je? Ta tête, Patrick, ça vaut de l'or. Je suis toujours entre deux, mais je n'appartiens à aucune. Qui suis-je? Mon Dieu, j'allais dire la réponse.
0: Tu peux me la donner, parce que moi, je suis pas sûr que j'allais. Si vous, par contre, pensez l'avoir la solution, c'est le moment de nous texter. Ça me ferait vraiment plaisir si vous me textez la bonne réponse, parce que j'ai aucune maudite idée. Textez-nous 1-866-56-RADIO.
1: Il y a plusieurs réponses possibles pour okay. ça. Ouais.
0: 1-866-567-2346, la réponse au retour. Diana King avec Shy Guy, Ray avec Where's My Husband. En fait, la musique pour toute la prochaine heure est écœurante, je vous le promets. On vous revient dans quelques instants pour tout de suite, 16h55 minutes. C'est l'heure d'aller s'informer pour savoir ce qui se passe chez nous, ici à Viva.
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17: Bonjour, ici Claude Marquis. Voici vos actualités. Sylvain Danault a été arrêté hier matin à Havre-Saint-Pierre sur la côte nord par les policiers de la Sûreté du Québec pour bris de conditions. L'homme de 58 ans, originaire de Saint-Cyril de Wendover et inscrit au registre des délinquants sexuels, a été intercepté près d'un centre aquatique à la suite d'un appel du public, alors qu'il lui était interdit de se trouver dans un lieu public. Il a comparu aujourd'hui par visioconférence et demeure détenu jusqu'à sa prochaine comparution, jeudi. La première ministre Christine Fréchette confirme que le dossier santé numérique sera bel et bien déployé dès samedi dans deux CIUS, dont celui de la Mauricie-Centre du Québec, car le virage numérique du réseau de la santé ne peut plus attendre. Bien qu'elle estime que la mise en fonction de ce nouveau système peut être complexe, il est hors de question de revivre un deuxième saclic. Les rendez-vous pour les citoyens de Drummondville qui souhaitent rencontrer des responsables en urbanisme deviendront obligatoires au cours des prochains mois. La Ville espère ainsi réduire les délais d'attente et améliorer l'accessibilité aux services. L'administration rappelle l'importance de s'informer avant d'entreprendre des travaux. Et jusqu'à ce dimanche, en marge de la Semaine de la santé mentale, des affiches interactives grand format sont déployées dans plusieurs organismes, commerces et entreprises de la région drummondvilloise par le réseau d'aide Le Tremplin. L'objectif est de sensibiliser la population sur l'importance de prendre soin de sa santé mentale, tout en repartant avec un mot sécurisant. C'est ce qui complète vos informations. 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
5: Viva la Casa! 17h01, j'espère que vous avez passé un bon lundi. Grosse fin de semaine pour plusieurs. Je pense que c'est un lundi qu'on avait hâte qu'il se termine. Je pense qu'on va se coucher tôt ce soir. J'ai hâte d'avoir les chiffres. Mais on était quoi? Au moins 2 millions de personnes à regarder le match numéro 7 hier?
6: Je pensais que t'allais dire, j'ai hâte de voir les chiffres de gens qui vont se coucher tôt ce soir.
5: Non, je le sais qu'il y a 2 millions. Regarde, vous entendez ma voix, j'ai crié. Je parlais à des auditeurs qui m'appelaient pour tenter de me donner la réponse à l'énigme. On a comme tous vécu la même affaire hier.
6: Ouais.
5: Puis on dirait qu'on est épuisés.
6: J'avais c'était beaucoup d'émotions.
5: Hey, d'après moi, on est content que lundi soit terminé puis qu'on peut poursuivre notre semaine. Mais on le termine ensemble, Pat et Julie, qui sont là jusqu'à 18h. Et Julie, veux-tu nous rappeler l'énigme du jour?
6: Je suis toujours entre deux, mais je n'appartiens à aucune.
5: Moi, c'est tellement niaiseux. Tu sais, mon cerveau, à tous les jours, s'arrête une réponse, même quand c'est pas la bonne. J'ai tout de suite pensé à une servitude. Mais je sais que c'est pas ça. Tu sais, entre deux, là, des fois, il y a la servitude de la ville, mais c'est à la ville, la servitude. Donc, c'est pas une bonne réponse. Et donc, heureusement qu'il y avait des auditeurs. Il y a Harold qui nous a appelé, qui a dit « une idée ».
6: Non, c'est pas une idée. Il y a Vicky qui dit un trait d'union.
5: OK.
6: Ça, je peux l'accepter.
5: Je peux l'accepter. Mais moi, Sophie, sur la messagerie texte, quand j'ai vu sa réponse, je me suis dit, ah, je pense que ça, c'est la bonne réponse. Elle a dit le présent. C'est entre le passé et le futur, puis ça appartient à personne. Est-ce que c'est ça?
6: Ben non, ça appartient à la personne qui le vit. Ben c'est intéressant en tout cas. Okay. Je la trouve intéressante cette réponse-là.
5: Désolée Sophie, moi je suis dans ton coin.
6: Ben j'ai Mélanie aussi qui dit un sas. Tu sais, un sas c'est comme un endroit entre deux qui c'est comme une espèce de pas de chambre, mais tu sais un sas c'est entre deux pièces. Okay. J'avais pas pensé à ça, mais je pourrais l'accepter. Mais sinon c'est une frontière. Une frontière, je suis entre les deux et j'appartiens à pas un pays en fait. La frontière, elle est comme neutre.
5: Ah oui.
6: Jusqu'à un certain point.
5: Un peu comme la frontière américaine, la frontière canadienne.
6: Oui, mais tu sais, la frontière, c'est comme entre deux, puis ça appartient. Il y a un moment donné où ça appartient pas vraiment à personne.
5: On va rentrer dans une conversation politique que j'ai pas le goût d'avoir, donc je vais juste dire, OK, je vais me reprendre demain. On va jaser télévision. Est-ce que le futur de la télé passe par votre téléphone? Curieux de savoir, est-ce que vous consommez plus de contenu sur votre cell ou sur votre téléviseur? Si vous voulez faire partie de la conversation, textez-nous 1-866-56-RADIO. On en jase tout de suite après. Diana King, Shy Guy s'en vient. Ça va vous ramener en 1995, juste avant. C'est la petite nouvelle de Rhea. C'est solide, ça s'appelle Where is my husband? Et c'est dans votre retour à la maison. À Viva. Merci d'être là.

0: Est-ce que vous regardez plus votre cellulaire ou plus la télévision? C'est drôle parce que le visage de la télé est en train de changer. Et est-ce que le futur de nos émissions passe par nos écrans cellulaires, nos petits écrans cellulaires, pendant qu'on a tous des 75 pouces maintenant que c'est achetable?
1: Ben écoute, tu me poses la question. Moi, c'est sûr que mon métier de base, c'est d'être comédienne. Oui. Moi, je fais de la télé, je consomme de la télé et je suis pas de la Gen Z, évidemment. Donc oui, j'en consomme beaucoup parce que ça fait partie de mon métier puis ça fait partie aussi d'une passion. Moi, j'aime ça. Je regarde pas mal toutes les séries qui sont faites ici. Mais je suis tombée sur cet article. Puis on en a parlé quelquefois à la radio sur ces micro-séries. Oui. Ces séries qui sont faites de façon verticale, qui sont très, très à la mode en Chine. De plus en plus aux États-Unis, ça se fait. Puis au Québec, on commence à justement succomber à cette mode, là, finalement. Il y a Sébastien Delorme qui a sorti une petite série, comme ça, une série policière un petit peu humoristique. Mais il y en a d'autres, puis notamment Télé-Québec qui lance La mascotte du chaos. C'est une première série faite uniquement pour TikTok. Okay. Ça, c'est pour vraiment les jeunes, là, jeunes, genre 12 ans, 16 ans, là, à peu près.
0: Du contenu très court, donc, j'imagine.
1: Du contenu très, très court, parce que le principe de ces petites séries-là, c'est comme 1 minute à 2 minutes, 3 minutes maximum, les épisode. Okay. Et parfois, l'épisode peut être même regardé de façon très indépendante. Il n'y a pas nécessairement une suite. Mais ça monte énormément en flèche, là, ce genre de contenu-là. C'est sûr que c'est pas nécessairement quelque chose qui, moi, me plaît d'emblée.
0: C'est la question. Pour toi, en tant qu'actrice, ça te fait peur ou tu dis, ben si c'est ça le futur, moi j'embarque et si on me le proposait, je participerais peut-être à une petite mini-série comme ça.
1: Ah ben c'est clair, moi si on me le proposait, oui c'est clair parce que j'aime ça essayer plein d'affaires. Il y a 15 ans, j'ai fait deux web-séries alors que c'était pas populaire du tout. J'avais fait Manigance dans lequel il y avait entre autres Maxime Martin, il y avait Jean-Guy Moreau. J'ai participé à Rocco aussi avec Phil Laprise. C'est ma seule comédie quasiment que j'ai fait à vie. Non, j'en ai fait d'autres, mais ça c'était une web-série pour laquelle j'ai eu beaucoup de fun à tourner ça. C'était avec les moyens du bord, là. Personne n'était payé vraiment, mais je pense qu'on n'était même pas payé, en fait. Et puis, mais on a eu du plaisir parce qu'il y avait quelque chose de plus léger dans l'infrastructure et tout. Puis c'est une petite équipe. On a eu vraiment, vraiment beaucoup de fun. Alors oui, c'est sûr que moi, j'embarquerais là-dedans. Est-ce que moi, j'aurais le goût de consommer ça sur une base régulière? Pas nécessairement. Mais en même temps, je comprends que les jeunes aiment ça aussi. Et c'est comme si les diffuseurs s'étonnaient que les jeunes ne regardent plus la télé, s'étonnent parce que c'est encore dans la presse aujourd'hui, que les publicitaires ne mettent plus d'argent.

0: Ou en tout cas de moins en moins d'argent. Tu sais, il y a quelques séries, Indéfendable étant la première qui marche, après il y a La Voix, après il y a Stat, mais tu sais, c'est pas un médium, les jeunes là, ils regardent plus la télé.
1: Non.
0: Ils regardent plus ça là, ça leur tente pas. On dit que cet hiver, les jeunes auraient passé à peu près 8 heures sur la télévision traditionnelle durant tout l'hiver, c'est rien du tout là, 8 heures là, sachant qu'ils passent tellement de temps sur leur téléphone, tu sais. Ouais. Fait que je sais pas, je trouve que parfois peut-être que faut juste s'adapter aussi à cette Gen Z qui a envie d'autre chose, mais ça n'empêche pas que il y a aussi une autre cible, puis la cible c'est des gens comme moi qui regardent aussi la télévision puis qui la consomment.
1: Continuons de faire de la vraie télé pour les gens qui regardent la vraie télé.
0: C'est clair.
1: Et des initiatives comme ça, comme celle de Télé-Québec, ben c'est peut-être une bonne idée, une petite série de verticale de une minute courte pour aller rejoindre les jeunes.
0: Toi, tu regarderais-tu ça sur ton téléphone?
1: Moi, c'est drôle. J'ai regardé beaucoup d'émissions sur mon téléphone, mais de la vraie télé. Tu sais ce que je veux dire? Et ma blonde a fait la même chose. Elle va regarder une série, elle va regarder Occupation double, mais dans son lit, sur son téléphone, en se couchant, puis elle va s'endormir là-dessus. Parce qu'on, je sais pas. Et donc, on est comme entre deux. On écoute de la vraie télé sur un téléphone, tandis que nos jeunes écoutent, tu sais, du contenu très, très rapide sur des téléphones. Donc, on est peut-être entre deux, nous autres.
0: Oui, vous êtes entre deux parce que c'est ça le principe, c'est très, très rapide, ces petites micro-séries, en fait.
1: En tout cas, le futur de la télé, c'est peut-être dans notre poche que ça va se trouver. Hier, évidemment, c'était le Canadien de Montréal. On a été des millions à regarder ça. Victoire in extremis de ce match numéro 7. Ce que cette victoire-là m'a fait réaliser hier, ben, c'est une leçon que j'espère que mon fils de 15 ans va pouvoir en tirer. On s'en est parlé hier et j'ai le goût d'avoir cette discussion-là avec vous, ça tombe bien. Je parle d'être papa puis d'avoir une discussion avec mon gars. Ben voici Father on the Go, Francis de Grand Prix avec Kevin Parent. Et on va parler de ce que cette victoire nous a peut-être montré hier.

0: serais prêt à gager un petit 20$ que je sais ce que vous avez fait hier soir à compter de 18h. Des millions de Québécois qui ont suivi ce match numéro 7 du Canadien de Montréal, remporté in extremis. D'un côté, évidemment, tellement content que le party va continuer pour au moins une autre 2 semaines. On va continuer d'avoir du hockey. Ça, c'est bon pour tout le monde.
1: Ouais, ben oui, c'est rassembleur.
0: C'est moins bon pour mes ongles, par exemple. Mais cette victoire hier, je suis convaincu que vous en avez parlé depuis ce matin là, autour de la machine à café, mais elle m'a fait réaliser quelque chose et j'ai eu une conversation avec Benjamin, mon garçon, hier soir. Tu sais, cette game-là, c'est pas un match que le Canadien aurait nécessairement dû gagner.
1: Non, c'est
0: on s'entend,
1: leur meilleur
0: là,
1: match.
0: On s'entend, 9 tirs au but, 2 buts extrêmement, extrêmement chanceux. Et j'ai tenu à le rappeler à Benjamin parce qu'il fait partie d'une génération qui s'intéresse de plus en plus aux paris sportifs. C'est une industrie en pleine explosion. Les jeunes qui ont beaucoup plus de chances d'avoir des problèmes de jeu que les adultes. Pas que les adultes sont à l'abri nécessairement, mais c'est le genre de partie qui te fait réaliser. Est-ce que tu réalises à quel point tu peux pas prédire le sport? Est-ce que tu réalises à quel point tout se joue sur du vrai de vrai hasard? La rondelle là qui est lancée de derrière le but, qui frappe le dos de Vasilevski et qui rentre sur un mauvais rebond, tu peux pas deviner. Et ça m'inquiète parce que je sais qu'il fait partie de cette génération-là. Il a même Benjamin déjà téléchargé une application sur son téléphone. Il pouvait faire comme des faux paris. T'sais, c'était pas de la vraie argent, mais tu sais, il jouait. Puis il disait « Ah oui, j'ai gagné. » Puis il commençait à s'y intéresser. Puis je sais qu'il fait partie d'une gang de jeunes qui s'intéressent à ça. Et j'ai l'impression que c'est un problème qui va être de plus en plus grandissant.
1: Mais est-ce que tu penses qu'il le fait pour vrai?
0: Non. Je le sais qu'il le fait pas pour vrai. Il y a pas les moyens ni technologiques ni financiers. Mais je sais pas pourquoi c'est ça que j'ai ressorti une fois après avoir célébré, une fois après avoir crié très très fort comme vous pouvez l'entendre dans ma voix. Je me suis dit, hey, quel bon exemple de match qui prouve à quel point c'est.
1: Ça peut aller d'un côté comme de l'autre.
0: Ben ouais. Et c'est vraiment du hasard. Et puis, en tant que fan du Canadien, c'est plate à dire, mais on pourrait être 24 heures plus tard à parler de la victoire du Lightning. Là. Et puis, on ferme les livres et puis c'est terminé, la saison est finie. Et c'est ça qui aurait été ça. Et donc, je suis allé voir, les chiffres canadiens sont quand même inquiétants. On dit que les 18 à 24 ans sont 2 fois plus à risque de développer un problème de jeu que la population générale. Et donc
1: les 18-24 ans.
0: Ouais, les 18-24 ans. Regarde, mon gars, il est un petit peu plus jeune que ça, mais tu sais, tranquillement, pas vite, il va y arriver. Et donc, je sais pas, pour moi, j'aime ça. Moi, j'ai un compte mis au jeu, mais à chaque fois, et je le dis à Benjamin, à chaque fois que je mets de l'argent, je vais là pour perdre de l'argent. Tu sais, je dis, ça va me coûter 15$, je vais avoir un intérêt un petit peu plus prononcé. Et hey, là, je vais peut-être plus suivre la game de Slavkovski. J'ai gagé 15$ qu'elle a marqué.
1: Moi, j'ai pas ça.
0: Non?
1: Non, je suis allée une fois à Vegas dans ma vie. J'haïs ça, d'ailleurs. Je me tente même pas d'y retourner. Mais j'ai pas le jeu en moi. Je préfère des choses bien plus tangibles. Ouais. Comme m'acheter une vraie paire de chaussures.
0: Non, mais tu sais, des fois, là, aller aux arcades, tu dépenses de l'argent. Aller dans un parc d'attractions, tu dépenses de l'argent. Gager, tu dépenses de l'argent. Et je pense que c'est ça la mentalité qu'il faut avoir pour que ça reste sain.
1: C'est le thrill.
0: C'est le thrill, mais tu sais, tu fais pas ça pour gagner des sous, tu vas jamais gagner des sous. T'sais, regarde les profits de l'Auto-Québec, tu vas jamais gagner des sous. Mm-hmm. C'est pas toi le gagnant. En tout cas, c'était mon petit commentaire, puis j'espère que c'est rentré dans la tête de Ben, puis ben peut-être que ça va faire du chemin chez vous également. Dans un instant, on va jouer au jeu Qui suis-je? 3 voix de personnalité québécoise connue. Julie, tu vas te prêter au jeu?
1: Oui.
0: Et Michael Jackson s'en vient en musique. À Viva!
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0: La journée finie? On joue?
1: On joue! Je me suis amusé ce matin à sortir ces voix de personnalités québécoises que vous connaissez, qui pour moi ont des voix quand même assez facilement reconnaissables. Sans leur visage, par exemple, c'est pas toujours évident. Et donc, Julie, il y a une thématique.
2: OK.
1: Mais je ne peux pas te la donner.
2: Ah.
1: Et elle va se dessiner au fur et à mesure que tu vas, je l'espère, deviner les voix qu'on recherche.
2: Donc, ça m'aide pas, ce que tu viens de me dire.
1: Ça va t'aider éventuellement.
2: OK.
1: Si t'avais juste besoin de bien écouter. Il y a une thématique. D'accord. Elle va se dessiner. Je peux pas rien dire pour l'instant. Donc, trois voix. Si vous voulez aider Julie sur la messagerie texte, vous pouvez texter vos réponses au 1-866-56-RADIO. Julie, on commence avec celle-ci.
3: L'histoire est très triste parce que c'est un monsieur qui m'aime beaucoup, qui me fait confiance. Et lui a mis 13 000 et son fils lui a dit non, faut vous vérifier, puis tout ça, mais...
2: OK, tu trouvais l'énigme difficile, mais moi, je trouve la voie difficile.
1: Oui!
2: Ouais. Je peux-tu...
1: Je vais aller voir sur la message de texte.
2: Une deuxième écoute?
1: Ouais. Aidez Julie.
3: L'histoire est très triste parce que c'est un monsieur qui m'aime beaucoup, qui me fait confiance, et lui a mis 13 000 et son fils lui a dit non, faut vous vérifier, puis tout ça, mais...
2: Écoute, je vais tentativement, mais je suis pas sûre, on dirait que sa voix est pas tout à fait pareille.
1: Regarde sur la messagerie de texte, il y a des bonnes réponses. Vas-y.
2: Ben, j'ai même pas accès à la messagerie texte. Ah, ouais, OK. Ben oui, OK. Non, ben c'est ça que j'allais dire. Normand Bratois était celui.
1: Une bonne réponse.
2: Mais on dirait que c'est pas tout à fait sa voix.
1: Je te promets que c'est lui.
2: Ouais.
1: Et lui aussi avait crié après un match du Canadien.
2: C'est ça, il est comme... Ouais, absolument, il me semble qu'il parle plus rapidement que ça, un peu.
1: Deuxième voix pour toi.
2: Vas-y.
4: Parce que aussitôt que j'ai commencé à faire ce métier-là, parce que j'ai fait du génie civil avant. Tu me vois-tu avec un instrument de topométrie essayer de calculer la pente de sanguinette? Non, c'était pas moi.
2: OK, alors là, j'essaie de trouver une thématique. Donc, Normand Brathwaite, là, j'ai aucune idée. Une autre écoute, s'il te plaît.
1: Oh boy.
4: Parce que aussitôt que j'ai commencé à faire ce métier-là, parce que j'ai fait du génie civil avant. Tu me vois-tu avec un instrument de topométrie, essayer de calculer la pente de sanguinette. Non, c'était pas moi.
1: La messagerie texte est en feu. Ça, c'est la bonne nouvelle.
2: Écoute, attends, je regarde. Ouais. Ben, on dit Normand d'amour.
1: C'est une bonne réponse.
2: OK, je l'aurais pas trouvé.
1: C'est une bonne réponse. Deux bonnes réponses grâce à la messagerie texte. Donc, il y a une thématique qui se dessine. Voici la troisième voix.
5: Des fois, mon père arrivait du travail, puis il m'entendait jouer en bas. Il ne disait rien parce que il voulait pas que je prenne sa guitare. Mais quand il m'entendait jouer, il me disait rien. Mais un jour, il l'a mis lui-même sur mes genoux puis il a placé mes doigts.
2: Ben, là, la thématique, c'est Normand. Hein, ça va être ça. Mais là, c'est Normand en nom de famille. C'est Patrick Normand, ça.
1: Ouais,
2: okay.
1: Bon,
2: moi, j'en ai eu un, là.
1: Bravo!
2: Ouais.
1: Thématique Normand.
2: C'est fun, ta thématique.
1: Ouais, une petite thématique de Normand, ouais. Pourquoi pas. j'ai l'impression que vos réseaux sociaux vont être inondés ce soir parce qu'il y a un événement assez glamour du côté de New York. On vous en parle tout de suite après. Les respectables, voici Hola Décadence. Viva la Casa. Bon lundi!

0: J'ai l'impression que c'est le genre de soirée que t'aimes regarder sur les réseaux sociaux, Julie.
1: Ben oui, j'adore ça.
0: C'est sûr que t'aimes ça.
1: J'adore ça parce que c'est probablement la soirée la plus glamour, la plus extravagante, la plus incroyable au niveau des robes et des costumes. C'est cette levée de fonds pour le Metropolitan Museum à New York qui a lieu le premier lundi du mois de mai chaque année. Et c'est vraiment un endroit assez flamboyant. Il y a toujours une thématique cette année, donc c'est ce soir là, les looks ont commencé à sortir. Là, on parce a déjà vu Anna Wintour.
0: C'est ça, c'est un show tapis rouge.
1: Ah oui, c'est un show au tapis rouge, exactement. Et puis ensuite, d'ailleurs, il n'y a pas de journalistes qui, en principe, ne peuvent pas aller dans la salle, manger et tout ça. Ils n'ont pas accès.
0: En général, caméra interdite parce que, de mémoire, une Kim Kardashian a déjà pris une photo dans la salle de bain puis c'était comme...
1: Ça avait fait tout un tollé.
0: Ouais, exact.
1: Ouais, exactement. Et donc, c'est pour ça que le tapis rouge, c'est là que ça se passe. C'est là où on attend comment les gens et les invités vont être... quelle tenue vont-ils avoir? Et le thème, cette année, c'est costume art. Donc, c'est le costume qui célèbre le corps, le vêtement, mais en l'associant avec des créations historiques contemporaines, des œuvres d'art, en fait. Donc, bien hâte de voir. C'est Anna Wintour qui, comme à la coutume, est la maîtresse de cérémonie. Et ça a été un petit peu décrié parce que c'est Jeff Bezos et son épouse qui sont les mécènes de l'événement. Alors, qui va y être? Qui va y assister? On le sait pas, mais c'est sûr qu'il va y avoir bien du monde.
0: Grosse rumeur. Katy Perry et Justin Trudeau pourraient y être ce soir.
1: Non, c'est une rumeur, ça.
0: C'est une rumeur. On va en reparler demain, d'après moi.
1: As-tu vu ça quelque part?
0: Je te jure que oui.
1: Ah oui?
0: Ben oui, moi je dis pas n'importe quoi à la radio.
1: Non, je sais.
0: Et au retour, c'est pas n'importe quoi. On célèbre l'anniversaire d'un des galas...
1: Quoique.
0: Un des galas musicaux le plus historique célèbre un anniversaire aujourd'hui. On vous en parle dans un instant. Et Olivia Dean s'en vient avec Man I Need. À Viva!
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0: Aujourd'hui, nous sommes lundi le 4 mai. Julie, le 4 mai, tu sais qu'est-ce que c'est?
1: Oui, la journée Star Wars.
0: Oui, mais pas juste ça. Dans l'histoire de la musique, journée importante parce que aujourd'hui, on célèbre le 67e anniversaire. Oui, si vous avez des jeunes dans votre voiture, ils sont bien contents. C'est 67e anniversaire d'un événement assez marquant. La première édition des Grammys. Et si vous connaissez pas l'histoire des Grammys, ben ça tombe bien parce que je vous la raconte dans le Jukebox. Et 67 ans, parce que oui, c'était le 4 mai 1959 qu'il y avait une soirée double simultanée entre New York et Los Angeles où on célébrait la musique avec la remise de 28 prix. Si on compare à aujourd'hui, en 2026, c'était combien de prix qu'on donnait cette année?
1: Pas mal plus, là, mais je sais pas combien.
0: 95 prix.
1: Donc, au début, c'était au mois de mai, parce que maintenant, c'est toujours plus ou moins fin janvier, début février, là, le dimanche, un petit peu avant le Super Bowl.
0: Oui, ça a commencé, c'était au mois de mai. Ensuite de ça, ça a voyagé entre Nashville, New York, Los Angeles. Ça s'est stabilisé à partir de 2004, que c'est devenu le deuxième dimanche de février, la semaine après le Super Bowl. Ensuite de ça, les Oscars ont bougé, donc les Grammys ont bougé. La COVID est arrivée, ça a été retardé. Et depuis 2023, c'est officiel que c'est le premier dimanche de février, une semaine avant le Super Bowl. Oui. Donc oui, ça a quand même bougé pas mal. Et l'histoire est quand même assez intéressante parce que c'est grâce au Hollywood Walk of Fame, cette fameuse rue où il y a plein d'étoiles, c'est grâce à ça qu'on a les Grammys parce que alors qu'on organisait ce boulevard, il y a quelqu'un qui a réalisé, il y a plein de stars qui n'auront pas d'étoiles, qu'est-ce qu'on pourrait faire pour les honorer? Et donc, on a décidé de créer ce gala musical inspiré des Oscars, inspiré des Emmys qui existaient déjà pour célébrer la musique. Pourquoi est-ce qu'on a choisi le nom Grammy?
1: Ben, pour le gramophone.
0: Oui, mais... C'est un concours postal et c'est une jeune fille de la Nouvelle-Orléans, Jay Dana, qui a soumis le nom Grammy comme référence effectivement au gramophone d'Emile Berliner.
1: Mais qu'est-ce que tu veux dire un concours? Les gens pouvaient décider. Oui. Il y avait un concours comme comment on appelle ça?
0: Oui. On a demandé au public comment est-ce qu'on devrait appeler ce concours, cette remise de prix là. Et donc c'est une idée qui a été soumise par la Poste. Et donc, on a eu droit...
1: Mais ça a du sens.
0: Ben oui, absolument. Ouais. Surtout 67 ans plus tard que, tu sais, c'est tellement ancré dans nos mœurs.
1: Mais je pense que ça s'est longtemps appelé la remise de prix des gramophones avant de s'appeler les Grammys.
0: Je sais pas.
1: Non?
0: Je veux pas te dire non, mais j'ai fait une papier recherche sur l'histoire des Grammys et c'est pas ressorti. C'est drôle parce que cette année, en 2026, tu sais, on a vraiment célébré le fait qu'il y a un album en espagnol qui, pour la première fois, a remporté l'album de l'année.
1: Oui, avec Bad Bunny.
0: Si on retourne dans l'histoire, le premier gala des Grammys, le 4 mai 1959, sais-tu quelle chanson a remporté pour l'enregistrement de l'année?
1: Non.
0: C'est celle-ci.
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0: Volare de Domenico Modugno,
2: un
0: Italien qui chantait en italien. Et donc, c'est drôle parce que ça n'a pas toujours été la musique anglophone qui a dominé. Ça n'a même pas toujours été la musique avec des paroles parce que cette année-là, en 1964, la chanson qui a remporté pour la toune R&B de l'année, c'était celle-ci. The Champs avec Tequila, avec évidemment une seule parole.
1: Tequila!
0: Et donc, les choses ont quand même pas mal changé. Au fil des années, effectivement, on a rajouté des catégories, on a enlevé des catégories. Sûrement, une des catégories les plus marquantes, en tout cas pour notre génération, c'est depuis 1989 qu'il y a une catégorie rap. C'est DJ Jazzy Jeff and the Fresh Prince et donc Will Smith qui ont été les premiers à remporter dans cette catégorie-là avec la chanson « Parents Just Don't Understand ».
1: Hey, je me souviens tellement de ça.
0: Oui, mais l'arrivée du rap aux Grammys, par exemple, ne s'est pas faite nécessairement sans Annie Crush parce que les deux n'étaient pas invités à se produire sur scène et donc Will Smith et toutes les autres en nomination dans la catégorie rap décident de boycotter la cérémonie en signe de protestation. Donc ça a quand même pris un bon moment avant que le rap fasse sa place aux Grammys. Les moments marquants de cette cérémonie, pas le choix de parler de 1984 quand celui-ci a remporté 8 trophées. Un record encore pour un artiste solo masculin remporté 8 trophées en une seule soirée. Ça a été égalé, par contre, par Santana en 2000 avec son album Supernatural. Pendant longtemps, celui qui a eu le plus de trophées à son actif, c'est tu sais qui?
1: Non.
0: Un gars qui s'appelle George Salty.
1: C'est qui?
0: Un chef d'orchestre classique.
1: Ah oui?
0: Pas nécessairement le nom qu'on attend. 31 Grammy pour George Shulte. Mais en 2023, il y a un artiste qui a dépassé et qui donc qui est aujourd'hui peut se vanter d'être l'artiste avec le plus de trophées sur son manteau de foyer.
1: Ben, c'est... j'imagine Taylor.
0: Non.
1: Beyoncé. Oui.
0: Beyoncé. Beyoncé qui, avec ses 99 nominations et 35 Grammy, a le record absolu, toutes catégories confondues. Et donc...
1: Mais c'est contesté un petit peu les Grammy depuis quelques années aussi. Hein?
0: Ouais.
1: Ça dépend qui sont les producteurs derrière certains artistes qui sont plus influents, soit pour les Grammy, soit pour les American Music Awards. Ouais. Tu sais, t'es dans un camp ou dans l'autre.
0: Ça, ça fait toujours jaser,
1: oui.
0: Mais c'est pour ça aussi qu'on aime ce gars-là, qui ben, célébrait sa première édition il y a 67 ans. Petite page d'histoire musicale pour toi.
1: C'était très intéressant, Pat, merci.
0: Elle a 15 nominations, si je ne me trompe pas, 5 Grammy à son actif. On a hâte de la voir à Paris. C'est Céline Dion, voici sa petite nouvelle chanson. Viva la Casa. Dans

0: Julie, c'est l'heure des corrections. C'est 16 nominations que Céline Dion a eues dans sa carrière aux Grammys. J'ai dit 15, je me suis trompé. Et je dois te remettre tes fleurs parce que effectivement, quand les Grammys ont été conçus en 1958, on les a nommés les Gramophone Awards.
1: Ah ben oui, je savais que j'avais raison.
0: Mais dès que 59 est arrivé et que la cérémonie a eu lieu, on avait déjà choisi le petit nom Grammys un petit peu plus court.
1: Un peu plus court puis un peu plus punch aussi.
0: Et donc, ça n'a jamais été les Gramophone Awards, okay. Sauf sur papier en 1958. Papier, c'est ça. Bon. Mais bravo. C'était tombé entre les craques de ma recherche. Et ben c'est pour ça qu'on joue de la musique une fois de temps en temps pour aller se corriger et aller faire des recherches sur Internet. As-tu un gros lundi soir devant toi, Julie?
1: Non, parce qu'il y a eu un gros week-end. Fait que je suis bien contente que ce soit un lundi soir tranquille. Puis en plus, il n'y a pas de hockey. Fait que vraiment rien comme plan extraordinaire. Juste un dodo de bonheur.
0: On a les hits à pattes pour bien débuter notre soirée. Ça commence dans quelques instants. J'ai pour vous du Rihanna, du Phil Collins, Ed Sheeran, Alex Warren et un acteur qu'on adore. Mais qui a d'abord été connu en tant que chanteur, c'est lui qui va partir le show dans quelques instants.
1: OK, puis on finit ça avec la citation du jour.
0: Ben oui, Julie.
1: Une citation un petit peu rigolote.
0: OK.
1: OK. Si ton plan A ne marche pas, ben pas de panique, il reste 25 lettres. La tête que tu fais.
0: Il en reste pas 24.
1: Ben non, il y a 26 lettres dans l'alphabet.
0: Ben c'est ça, si t'as fait A et B.
1: Ben non, si t'as fait A.
0: Non, tu m'as dit si ton plan B fonctionne pas.
1: Non, si ton plan A ne marche pas.
0: As-tu dit A?
1: J'ai dit A.
0: OK, c'est de ma faute.
1: J'ai-tu dit A? Mais oui, j'ai dit A. Mais oui.
0: Mais c'est parfait.
1: Faut-tu que je la redise pour toi?
0: Non, dis bonne soirée.
1: À demain.

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6: Bonsoir, ici Claude Marquis. Voici vos actualités. Sylvain Danault a été arrêté hier matin à Havre-Saint-Pierre sur la Côte-Nord par les policiers de la Sûreté du Québec pour bris de conditions. L'homme de 58 ans, originaire de Saint-Cyril-de-Wendover et inscrit au registre des délinquants sexuels, a été intercepté près d'un centre aquatique à la suite d'un appel du public, alors qu'il lui était interdit de se trouver dans un lieu public. Il a comparu aujourd'hui par visioconférence et demeure détenu jusqu'à sa prochaine comparution, jeudi. Et la première ministre Christine Fréchette confirme que le dossier santé numérique sera bel et bien déployé dès samedi dans deux CIUS, dont celui de la Mauricie-Centre du Québec, car le virage numérique du réseau de la santé ne peut plus attendre. Bien qu'elle estime que la mise en fonction de ce nouveau système peut être complexe, il est hors de question de revivre un deuxième saclic. C'est ce qui complète vos informations. 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
5: Votre lundi soir avec moi. Merci de poursuivre l'aventure pour ceux qui étaient là pour Viva la Casa Pat, qui vous accompagne jusqu'à 19h avec que de la bonne musique. Encore la voix un petit peu fatiguée d'hier soir. J'ose imaginer que je suis pas le seul, par exemple, qui a crié devant ma télévision à regarder le match numéro 7 que le Canadien a remporté de façon inextrémiste. La fête continue au game mercredi soir contre les Sabres de Buffalo. Nous, eh bien, c'est la bonne musique qui nous attend pour la prochaine heure. Et je le dis tout le temps, les plus grands succès des 40 dernières années, eh bien, c'est le cas de le dire parce que on va passer de 1986 à 2026. Cutting Crew s'en vient avec I Just Died in Your Arms. Alex Warren, la chanson de l'été 2025 avec Ordinary. Et on passe ça en 1991. C'est la chanson qui nous a fait découvrir Marky Mark, Mark Wahlberg, avant qu'il devienne l'acteur clé. C'était Marky Mark and the Funky Bunch. 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

Pâte. Vous allez un jour faire une édition des Hits à Pâte avec juste des chansons de bandes originales de films. Il y en a tellement, certaines même qu'on n'a même pas réalisé, comme ce classique de Phil Collins qui a été son premier de 7 numéro 1 qu'il a obtenu en tant qu'artiste solo après qu'il ait quitté Genesis, là où il était batteur. Eh bien, c'est une chanson qu'il avait déjà composée, qu'il avait mis dans un tiroir, et quand on lui a demandé s'il y avait une ballade pour un film, eh bien, il a dit « Ouais, j'en ai une ». Chanson qui initialement s'appelait « How Can You Just Sit There » qui finalement a été renommée. Pourquoi? Pour le nom du film dans lequel on allait l'entendre. La chanson Against All Odds nous ramène en 1984, tout de suite après celle qui a été le premier numéro 1 également pour une autre artiste, celle-ci, artiste de la Barbade. Elle en a cumulé des succès au courant de sa carrière, mais son premier numéro 1, eh bien, c'est celle-ci, c'est SOS et Rihanna dans les Hits à Pâte. 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

0: patte. C'est presque un quiz géographique que je vous fais faire pour tenter de deviner la chanson surprise du jour parce qu'on cherche un groupe qui vient de Los Angeles mais qui, pour la prochaine chanson, est allé tourner un clip à New York. Une chanson qui est devenue numéro 1 où? En Angleterre. Une chanson qui est devenue un méga succès en 2003 après que la formation a déjà roulé sa bosse avec quelques albums et c'est en rajoutant une fille à sa formation qu'ils ont réussi à obtenir un succès international global. La fille? Stacey Ferguson, mais c'est pas sous ce nom-là que vous la connaissez. La chanson avec un commentaire social tellement que sa compagnie disque au groupe n'avait pas voulu initialement qu'il la lance en 2001 quand elle avait été enregistrée. Elle a été tablettée finalement, c'est en 2003 qu'elle est sortie. Et tant mieux parce que nomination 5 fois aux Grammys, ils en ont remporté 2 dont la meilleure performance rap chantée de l'année. Cette chanson, c'est celle qu'on écoute ensemble.
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0: Son passeport dit Stacey Ferguson, mais nous, on la connaît sous le nom de Fergie. C'est elle qui s'est jointe aux Black Eyed Peas et qui a donné le succès qu'on connaît, entre autres grâce à celle-ci. Where is the love? À Viva. 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

patte. Vous ne le saviez peut-être pas, mais certaines des plus grandes chansons de la musique ont été composées ou enregistrées en moins d'une heure. C'est le cas pour le classique d'Adèle, Someone Like You, qu'elle a composé avec Dan Wilson, le chanteur, oui, de Semisonic. Ils ont enregistré une maquette piano-voix au studio Harmony à West Hollywood. Ça devait pas être la version finale, mais quand ils ont tenté de la réenregistrer, il y a rien qui battait la démo. C'est donc la version qu'on a connue sur l'album, et c'est la version qui est devenue la première ballade voix piano à atteindre le numéro 1 du Billboard Hot 100. On va l'entendre, Someone Like You d'Adèle, mais juste avant, une autre chanson qui a été faite assez rapidement, merci, composée en 30 minutes chez James Bond. Oui, oui, Sting était chez Ian Fleming, celui qui a écrit tous les films et tous les livres de James Bond, devrais-je dire, et en 30 minutes, il avait composé celle qui allait devenir la plus grande chanson de The Police. C'est la chanson qui a dominé les ondes radio en 1983.

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1: 30 ans, ouais, ça va faire 30 ans cet automne que Jean Leloup nous a donné ce classique I Lost My Baby sur le mythique album Le Dôme. Je sais pas si vous le saviez, mais cette chanson-là, ce classique qu'on connaît tous par cœur, eh bien, c'est une prise unique. Oui, une seule prise. Jean Leloup est arrivé un matin chez son réalisateur, Danny Wolf, avec une cassette et a dit, tiens, j'ai enregistré ça hier. Pas de retouche, pas de deuxième essai, juste lui, sa choriste Monica et la magie capturée à chaud. Faut dire que Jean Leloup détestait les studios. Pour lui, la musique, c'était une chose vivante qui refroidissait vite. Pour le reste de l'album, eh bien, son réalisateur a publié près de 100 versions de chansons différentes, sauf celle-là. Celle-là, eh bien, c'est resté le démo qu'on connaît. Je m'appelle Pat Langlois. Je pense que, comme vous, je vais aller reposer ma voix ce soir, me remettre de cette victoire du Canadien d'hier. On se retrouve demain 16h pour Vivre à la Casa avec Julie Dupage. Bonne soirée!
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2: Bonsoir, ici Claude Marquis. Voici vos actualités. Sylvain Dano a été arrêté hier matin à Havre-Saint-Pierre sur la côte nord par les policiers de la Sûreté du Québec pour bris de conditions. L'homme de 58 ans, originaire de Saint-Cyril-de-Wendover et inscrit au registre des délinquants sexuels, a été intercepté près d'un centre aquatique à la suite d'un appel du public alors qu'il lui était interdit de se trouver dans un lieu public. Il a comparu aujourd'hui par visioconférence et demeure détenu jusqu'à sa prochaine comparution jeudi. Et la première ministre Christine Fréchette confirme que le dossier santé numérique sera bel et bien déployé dès samedi dans deux CIUS, dont celui de la Mauricie-Centre du Québec, car le virage numérique du réseau de la santé ne peut plus attendre. Bien qu'elle estime que la mise en fonction de ce nouveau système peut être complexe, il est hors de question de revivre un deuxième saclic. C'est ce qui complète vos informations. 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

Un bon lundi soir à Drummondville, toujours un plaisir de vous accompagner. Mon nom est Danaï Thériault et dans un mois déjà, c'est le retour de Drummond en bière au Parc Woodiat et on a tellement une belle programmation musicale pour la 8e édition qui va avoir lieu les 4, 5 et 6 juin et sur scène, Valère, Phil Lauzon, hommage à Green Day avec American Minority aussi et j'en passe. Il va aussi y avoir des microbrasseries, bien sûr, food truck, jeux gonflables, superbe ambiance tout le week-end.

Une bonne nouvelle dans l'actualité. En ce lundi soir, on est le 4 mai et à Drummond, il y a 40 000 $ en nouveaux instruments pour le cégep de Drummond qui ont été octroyés par le cégep, par la Fondation Evenco et aussi par le groupe de la région, les Trois Accords. Si vous voulez en savoir plus, allez lire l'article complet sur mondrummond.com.

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3: Voici vos nouvelles Arsenal Média. Sylvain Danault a été arrêté hier matin à Havre-Saint-Pierre sur la Côte-Nord par les policiers de la Sûreté du Québec pour bris de conditions. L'homme de 58 ans, originaire de Saint-Cyril-de-Wendover et inscrit au registre des délinquants sexuels, a été intercepté près d'un centre aquatique à la suite d'un appel du public alors qu'il lui était interdit de se trouver dans un lieu public. Il a comparu aujourd'hui par visioconférence et demeure détenu jusqu'à sa prochaine comparution jeudi. La première ministre Christine Fréchette confirme que le dossier santé numérique sera bel et bien déployé dès samedi dans deux CIU SSS, dont celui de la Mauricie-Centre du Québec, car le virage numérique du réseau de la santé ne peut plus attendre. Bien qu'elle estime que la mise en fonction de ce nouveau système peut être complexe, il est hors de question de revivre un deuxième « ça clique ». Les rendez-vous pour les citoyens de Drummondville souhaitant rencontrer des responsables en urbanisme deviendront obligatoires au cours des prochains mois. La Ville espère ainsi réduire les délais d'attente et améliorer l'accessibilité aux services. L'administration rappelle l'importance de s'informer avant d'entreprendre des travaux tels que la construction d'un nouveau bâtiment ou la modification, la rénovation ou l'agrandissement d'un bâtiment existant. Finalement, côté météo, à Drummondville, cette nuit, c'est nuageux et le minimum est de 8 degrés. Pour demain, ce sera généralement nuageux avec des averses en après-midi suivies d'un risque d'orage et le maximum sera de 14 degrés.